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1: À la une, le gouvernement français s'attaque aux dépenses sociales. Sébastien Lecornu veut faire 54 milliards d'euros d'économies sur le budget de l'année prochaine. Le Premier ministre se fixe un objectif de 5% de déficit en 2027. Un tour de vis qui provoque la colère de la gauche et des syndicats. Les bureaux de vote ont ouvert en Russie, mais le suspense est inexistant. Premières élections législatives dans le pays depuis l'invasion de l'Ukraine en 2022. Un scrutin pour faire émerger de nouveaux visages totalement dévoués à Vladimir Poutine. Analyse d'un expert à suivre. Dans ce journal, on s'intéressera également à cette mise en examen d'un policier français pour préparation d'attaques de terrorisme et fabrication d'armes. Le suspect serait proche de l'ultra-droite, une mouvance qui inquiète le parquet national antiterroriste, vous l'entendrez. Puis en football, Zinedine Zidane s'apprête à dévoiler sa première liste des Bleus. Parmi les outsiders, Esteban Le Poll, Jérémy Jacquet ou encore Mathieu Udol, ces nouvelles têtes pourraient faire leur apparition lors des 4 prochains matchs de la Ligue des Nations. Un effort budgétaire de 54 milliards d'euros. Voilà ce que demande Sébastien Lecornu aux Français. Le Premier ministre se fixe un objectif de 5% de déficit en 2027. Un chiffre ambitieux mais réalisable, a-t-il déclaré. Stéphane Geneste, la stratégie du gouvernement est claire. Serrer la vis sur les dépenses sociales.
2: Avec d'abord une mise à contribution des retraités, Sébastien Lecornu évoque un effort inférieur à 6 milliards d'euros qui pourrait passer par un gel des pensions ou la suppression de leur abattement fiscal de 10%. Mais le Premier ministre explique que les retraités ne seront pas les seuls à être concernés. Les familles le sont aussi. Parmi les mesures proposées, une réétude de l'allocation de rentrée scolaire notamment, mais aussi un possible gel des APL, les allocations logement. Le gouvernement veut aussi instaurer un délai de carence avant le versement de certaines prestations sociales aux étrangers en situation régulière. Les dépenses de santé sont aussi concernées, avec notamment 2 milliards d'euros d'économies recherchées sur les arrêts maladie. À noter tout de même que la surtaxe sur les bénéfices des grandes entreprises diminuera pour rapporter 5 milliards d'euros par an au lieu de près de 8 actuellement. Un budget qui sera officiellement présenté en Conseil des ministres le 1er octobre.
1: Stéphane Geneste, et cette annonce a provoqué la colère de la gauche et des syndicats. La patronne de la CGT Sophie Binet a dénoncé un scandale et appelle à une journée noire le 29 septembre. Chez la France Insoumise, la chef de file des députés LFI Mathilde Panot a déjà brandi la censure. Ce n'est pas le cas du Rassemblement National, mais Jordan Bardella dit craindre un budget qui va accroître les difficultés financières du pays. Ce matin, lors de la réunion des chefs des partis à l'Élysée, le président du parti d'extrême droite a d'ailleurs demandé au gouvernement de baisser les taxes sur les carburants. Leur prix continue d'exploser. 2,39€ pour le litre de gasoil, c'est un record. Le litre de samplon 95 E10 est lui à 2,17€. Le gouvernement français a annoncé que l'aide aux gros rouleurs sera prolongée après le 30 septembre. Au Moyen-Orient, les gardiens de la Révolution annoncent avoir frappé un pétrolier battant pavillon togolais dans le détroit d'Ormuz. Un incendie s'est déclaré, mais l'équipage est sain et sauf. Pendant ce temps, le président sud-coréen a déclaré qu'il n'enverra pas son armée pour se déployer dans le détroit d'Ormuz. Il y a 2 semaines, le pays envisageait de contribuer à sa sécurisation. Premières élections législatives en Russie depuis l'invasion de l'Ukraine en 2022. Les électeurs sont appelés aux urnes pendant 3 jours. 450 sièges de la chambre basse du Parlement russe doivent être renouvelés. Un scrutin déjà joué d'avance. Le parti de Vladimir Poutine est le grand favori. Pour le Kremlin, cette élection a pour but de faire émerger de nouveaux visages totalement loyaux à Vladimir Poutine. C'est en tout cas l'analyse du politologue Alexander Morozov, responsable de la politique intérieure russe au New Eurasian Strategy Center.
3: On voit bien que le Kremlin a mené une sorte d'opération spéciale concernant cette campagne électorale, en donnant pour consigne aux médias sous son contrôle de réduire considérablement la couverture médiatique de ces élections. Pourquoi ? Parce que les stratèges politiques du Kremlin ont clairement pointé du doigt le niveau élevé d'inquiétude au sein de la population. La raison est claire, la guerre dure depuis longtemps et la population ressent une très grande incertitude quant à l'avenir. Un des responsables de l'administration l'administration, qui s'adressait aux stratèges du Kremlin, a dit que la campagne devait avoir un caractère thérapeutique, c'est-à-dire apaisant pour la population. C'est précisément pour cette raison que les médias du Kremlin accordent si peu d'attention aux élections qui se déroulent en ce moment.
1: Le politologue Alexander Morozov au micro de Sofia Katsenkova. Et les résultats sont attendus à 18h, temps universel. Pendant ce temps, les frappes continuent. Les autorités russes disent avoir abattu 35 drones ukrainiens la nuit dernière. De son côté, l'Ukraine annonce 5 blessés dans une attaque sur la région de Kiev. Des arbres carbonisés et des panaches de fumée gigantesques. En Équateur, des feux de forêt ravagent des zones boisées de la capitale, Quito. Plusieurs dizaines de personnes ont été évacuées selon les autorités. 9 incendies se sont déclarés hier et 7 ont été maîtrisés par les pompiers. Selon eux, près de 200 hectares sont partis en fumée. Ce drame aux Philippines, au moins 2 personnes ont été tuées par des tirs dans un établissement scolaire. Ça s'est passé dans le sud du pays, sur l'île de Mindanao. Le gouverneur de la province a annoncé que la situation était sous contrôle. Retour en France, on revient sur cette affaire révélé par plusieurs médias hier soir. Un policier de Versailles en région parisienne a été arrêté le 27 août dernier et il est mis en examen pour préparation d'actes de terrorisme et fabrication d'armes. Le suspect serait proche de l'ultra-droite. Bonjour Juliette Burnel.
4: Bonjour.
1: Cette mouvance inquiète particulièrement le parquet national antiterroriste.
4: Oui, le PNAT qui nous confirme cette mise en examen du fonctionnaire de police de 35 ans. Les chefs d'accusation sont lourds. Préparation individuelle à la commission d'un acte de terrorisme, fabrication mais aussi détention d'armes sans autorisation. Sur TF1 hier soir, nos confrères précisent que des pièces d'armes de guerre fabriquées avec des imprimantes 3D ont été retrouvées au domicile du suspect. La particularité de ces armes, c'est qu'elles sont intraçables par les autorités. Le policier aurait été repéré après des publications inquiétantes sur les réseaux sociaux, là où l'idéologie d'ultra-droite se diffuse largement. Et c'est cette diffusion qui inquiète le PNAT depuis quelques mois. En ce moment, à Paris, un groupe d'ultra-droite dirigé par Rémi Daillet, conspirationniste connu pour l'enlèvement d'une enfant en 2021, est jugé par le tribunal correctionnel. Ce même tribunal qui a vu défiler 6 sympathisants d'ultra-droite à la barre cet été, âgés de 22 à 25 ans. Ils sont soupçonnés d'avoir voulu commettre des violences contre les juifs, les musulmans, la communauté LGBT+, et la gauche.
1: Juliette Burnel, journaliste au service France de RFI. En football, c'est le jour J pour Zinedine Zidane. La légende des Bleus doit dévoiler sa première liste depuis sa nomination à la tête de l'équipe de France. Une 20aine de noms sont attendus pour les 4 prochains matchs de la Ligue des Nations. Cédric De Oliveira, les premiers choix de l'ancien numéro 10 seront particulièrement scrutés.
5: Zizou attendait ça depuis si longtemps. Dessiner son équipe de France et marquer une nouvelle ère après 14 ans de règne de Didier Deschamps à la tête des Bleus. Alors rupture ou continuité par rapport à son prédécesseur? A priori, Zidane devrait laisser le brassard de capitaine à Kylian Mbappé qui sort d'une Coupe du Monde réussie sur le plan individuel avec 10 buts au compteur, ce qui fait de lui le meilleur buteur de l'histoire de la compétition. Les cadres Mike Maignan, Dayot Upamecano, Aurélien Tchouaméni, Michael Olise et Ousmane Dembélé devraient être présents. Mais de nouveaux visages pourraient faire leur apparition. Pourquoi pas le prolifique attaquant de Rennes, Esteban Le Poll, même s'il ne compte encore aucune sélection. Tout comme le jeune défenseur de Liverpool, Jérémy Jacquet, auteur d'un bon début de saison, et le lensois Mathieu Udol, 0 sélection également. Des visages inédits peut-être pour ce premier rassemblement de 4 matchs qui permettra à Zidane de procéder à une première revue d'effectifs conséquente.
1: Cédric De Oliveira, journaliste au service des sports de RFI. La liste sera donc dévoilée à 18h, heure de Paris, 16h en temps universel. Quant au premier match des Bleus, il est prévu vendredi en Turquie avant un autre déplacement le lundi suivant en Belgique. C'est la fin de ce journal. Merci à vous de l'avoir suivi. On vous rappelle les titres principaux de cette édition. Le gouvernement français qui s'attaque aux dépenses sociales. Sébastien Lecornu a annoncé faire 54 milliards d'euros d'économies sur le budget de l'année prochaine. Et puis en Russie, les bureaux de vote ont ouvert, élections législatives, les premières depuis l'invasion de...
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0: Le réseau de confiance, Interface et la Maison des associations ont organisé un forum, point d'information pour les seniors et les aidants sur la place de la Liberté à Roubaix. Rencontre avec Maureen, coordinatrice de la Maison des aidants Roubaix-Tourcoing.
1: Alors, on a reçu l'invitation de la Maison des associations avec qui on travaille justement pour réaliser un certain nombre d'activités. Nos locaux étant assez petits, on loue des salles à la Maison des associations et on a été conviés de ce fait puisqu'on est une association aussi. Donc on est venu présenter nos missions aux Roubaisiens.
0: Est-ce que vous pensez que c'est important ?
1: Bien sûr, c'est important parce qu'on a en France aujourd'hui 9 à 11 millions d'aidants. Donc des aidants comme nous, on accompagne, mais il existe également des aidants qui accompagnent des personnes en situation de handicap, des enfants autistes par exemple. Et c'est important de montrer qu'on existe et qu'on peut les soutenir afin qu'ils puissent accompagner le plus longtemps possible leurs proches à domicile.
0: Est-ce que vous pouvez nous parler de ce que vous faites ?
1: Oui, alors un aidant familial, c'est une personne qui va accompagner un proche dépendant. Donc nous, on accompagne justement ses proches qui accompagne une personne soit de plus de 60 ans perte d'autonomie, soit une personne qui a une maladie neuroévolutive comme Alzheimer, Parkinson, sclérose en plaques, etc.
0: Est-ce que vous pouvez nous parler de l'accompagnement ?
1: Oui, alors en fait, on a 4 missions à la Maison des aidants. La première, c'est l'information et la formation. Donc lorsqu'un aidant vient avec ses questions, il est reçu par l'infirmière ou l'un des psychologues qui vont répondre à sa demande d'information, l'orienter aussi vers des partenaires. On propose des formations sur les maladies neuroévolutives, comme je vous disais tout à l'heure, Alzheimer et Parkinson. La deuxième mission, c'est le soutien psychologique via des rendez-vous individuels ou via des groupes de partage. La troisième mission, c'est des activités partagées aidants proches aidés. Donc ça va être par exemple de l'art thérapie, de l'activité physique adaptée. Et la dernière mission, c'est le répit, parce qu'il est nécessaire que l'aidant puisse prendre du temps pour lui, pour pouvoir souffler et accompagner au mieux son proche. Et ça, on peut le permettre à l'aidant via des activités spécialement pour lui, notamment.
0: Est-ce que vous pouvez me parler des catégories sociales du public que vous avez ?
1: Alors c'est toute catégorie sociale, en plus bon, on intervient sur Roubaix, mais on a également des permanences sur le territoire. Donc nous on est, comme je vous ai dit, métropole Roubaix-Tourcoing, donc c'est 23 communes. Donc on a notre antenne principale à Roubaix et on intervient également sur Lincelles, Comines, Halluin et bientôt Lisle-et-Lannoy. Donc en fait on essaye vraiment de couvrir tout le territoire et on a vraiment toute catégorie sociale puisque les danses ça touche pas une catégorie en particulier. On est tous amenés finalement à jour à devoir prendre soin d'un proche, un parent malade, un conjoint. Donc voilà, il n'y a pas une catégorie spécifique.
0: Est-ce que vous pouvez nous parler des partenaires avec lesquels vous travaillez ?
1: Alors on travaille avec un grand nombre de partenaires du champ sanitaire, social, médico-social. On travaille notamment avec le CLIC Relais Autonomie, avec le département du Nord, avec le CRT, Centre de ressources territoriales, le DAC, dispositif d'appui à la coordination, les services d'aide à domicile, les services de soins infirmiers à domicile, enfin tous ces partenaires vers qui on peut orienter nos aidants, mais aussi qui nous orientent les aidants qu'ils rencontrent dans le cadre de leurs interventions.
0: Si on a besoin d'informations sur votre association, où est-ce qu'on peut trouver ça ?
1: Donc vous pouvez nous contacter directement à la Maison des aidants au 03 20 28 64 49 pour prendre un rendez-vous pour qu'on puisse vous recevoir.

0: Clément, chargé de projet du réseau de confiance Métropole Lilloise.
1: On est une association qui aide les seniors qui sont en manque un petit peu de lien social à retrouver des activités autour de chez elles. Voilà. Des exemples, bah du coup nous on va faire dans un premier temps des temps de détection de situation. Donc on va aller sur des stands au marché pour parler avec les habitants, etc. On va aller faire des sessions de porte à porte dans les immeubles pour aller voir des situations qui sont de solitude. Et après on va leur proposer de les accompagner soit sur des visites à domicile, des appels de convivialité ou venir dans nos locaux pour faire des activités avec nous. Où on va faire intervenir d'autres partenaires qui vont présenter leur service à eux. Et le but, c'est de refaire le lien en fait, entre les habitants et les structures déjà existantes sur le territoire.
0: Vous intervenez sur quel territoire ?
1: Alors, actuellement, notre territoire est élargi à toute la Melle, mais nos lieux de permanence physique sont principalement sur Roubaix, sur Waterloo et sur Croix. Voilà.
0: Est-ce que vous pouvez nous parler de l'action que vous menez aujourd'hui ?
1: Oui, bien sûr. Bah, pour nous, ça a tout son sens parce que l'objectif principal du réseau de confiance étant de faire lien avec les partenaires, de mettre en lien les habitants et les structures déjà existantes du territoire. Regrouper tous les partenaires aujourd'hui sur une journée complète autour du bien vieillir à Roubaix, c'était pour nous vraiment l'occasion d'accomplir cet objectif principal du réseau de confiance en proposant tout l'inventaire de ce qui est possible de faire contre l'isolement des seniors. Voilà.
0: Comment est-ce que vous avez pensé cette action ?
1: On l'a pensé vraiment collectivement, c'est-à-dire qu'on a, on a co-construit avec la Maison des Associations qui avait déjà beaucoup de partenaires. On a contacté les nôtres et on a essayé de rendre cet événement le plus convivial possible pour que les gens passent un bon moment et veuillent rester toute la journée. Et on a aussi conçu ça pour toute la famille, même si c'est à destination des seniors principalement. Mais afin aussi d'accueillir les aidants, les petits-enfants, les parents, etc. Voilà, il faut que ce soit conçu pour tout le monde.
0: Si on a besoin d'informations sur votre association,
1: Vous pouvez nous contacter sur notre adresse mail, donc réseau.interface@gmail.com. Et sinon, on a un numéro de téléphone qui est le 07 44 53 47 87. Ou directement passer dans notre local principal, au 5 rue du Curoir, à Roubaix, où on vous donnera toutes les informations.

0: Magdalena, chargée d'animation, réseau associatif à la Maison des associations de Roubaix.
1: Aujourd'hui, il y a un forum dédié aux seniors et aux aidants pour les accompagner aussi bien sur les démarches administratives, mais aussi connaître les associations et les structures de loisirs comme la médiathèque qui sont présents aujourd'hui et être pourquoi pas bénévole.
0: Et il y a aussi pas mal d'associations qui sont déjà à la Maison des associations.
1: Oui, tout à fait. C'est les partenaires, ils sont toujours présents sur les différents forums et c'est les associations avec qui on travaille tout le long de l'année.
0: Et vous pensez que c'est une action qui est importante et nécessaire ?
1: Oui, parce qu'on peut faire plein de choses même quand on est senior et parfois on est à la retraite, on ne sait pas quoi faire, on s'ennuie, on a l'impression qu'on se retrouve seul. Et du coup, c'est leur montrer qu'il y a beaucoup de choses qui existent sur Roubaix et qu'il y a plein de choses à faire. Si vous voulez rencontrer la Maison des associations, vous pouvez nous voir au 24 Place de la Liberté à Roubaix et sinon nous contacter au 03 20 73 46 64 et le site internet www.maisondesassociationsderoubaix.fr.

0: Somaya, stagiaire à la coopérative Shibani.
1: Donc c'est une association qui vient en aide aux personnes âgées de plus de 60 ans sur différents axes, donc l'accès aux droits et un accès autour de l'alimentation et des rencontres citoyennes, des sorties culturelles, etc.
0: Est-ce que vous pouvez me dire ce que vous faites aujourd'hui ?
1: Donc aujourd'hui, on est au Forum des seniors. Donc on est plusieurs associations autour de l'accompagnement des seniors.
0: Est-ce que vous pensez que c'est important d'être là ?
1: C'est très important de venir à ce forum pour nous parce que notre association, elle est à viser des personnes âgées de plus de 60 ans. Donc pour leur accompagnement et pour les aides ponctuelles, ainsi que leur accompagnement au quotidien. Parce que nous, on a plusieurs activités, donc soit des accompagnements autour de l'accès aux droits, donc pour les dossiers MDPH, les dossiers retraite, les dossiers habitation, et aussi des activités. Donc on a une démarche d'aller vers. On fait se rencontrer des seniors de milieux différents autour d'activités, que ce soit autour de l'alimentation, avec une diététicienne qui nous informe sur le bien manger, des activités culturelles dans lesquelles on se cultive et où on découvre la métropole, la ville de Roubaix autour de ces activités pour des personnes qui vivent à Roubaix depuis un certain temps mais ne sont pas forcément au courant de tout ce qui s'y fait.
0: Si on a besoin d'informations sur votre association, où est-ce qu'on peut trouver ça ?
1: Vous pouvez retrouver des informations en venant à la Maison des associations de Roubaix, 24 Place de la Liberté, ou nous contacter directement au 07 55 62 48 59.
0: Nous étions au Forum d'information pour les seniors et les aidants. Reportage réalisé par Christian Lazaoui pour Radio Pastel.
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0: La Maison des associations en partenariat avec Mon Business Carré et l'association Oz Roubaix a organisé un événement dénommé La Balade qui avait pour but de visiter les structures d'accompagnement vers l'emploi ou la création d'entreprises financées par la préfecture ou le conseil régional des Hauts-de-France. Rencontre avec Magdalena, chargée de mission accueil et réseau associatif à la Maison des associations de Roubaix.
1: Aujourd'hui, on proposait une balade pour aider les personnes à s'insérer, créer son entreprise et lever les freins qui bloquent celle-ci.
0: Est-ce que vous pouvez nous donner le contenu de cette journée ?
1: À la Maison des associations, au départ, il y a eu une rencontre d'associations qui étaient là pour lever les freins. On avait une association pour l'alphabétisation, une pour le numérique et une pour la confiance en soi. Et ensuite, une balade et on a terminé la journée à l'avant-poste avec un retour d'expérience des personnes et des structures qui ont participé à la journée.
0: Quelles sont les associations qui ont été visitées ?
1: Alors, nous avons eu Lire, Écrire, Comprendre, HSP et Power.
0: Est-ce que vous pouvez nous parler du public qui a été accueilli ?
1: Alors, nous avons eu toute typologie de public. On a eu des personnes de la mission locale, de France Travail, mais aussi des adhérents d'associations qui ont pris part de la balade et qui ont voulu y participer. La tranche d'âge, on part de 18 à 69 ans pour la plus vieille.
0: Si on a besoin d'informations sur votre association ?
1: Vous pouvez nous contacter à la Maison des associations au 03 20 73 46 64 et bien sûr, vous avez notre site internet www.maisondesassociations.fr.
0: Frida, chargée de mission, Cité Lab pour Oz Roubaix.
2: Cet après-midi, on a assisté à un événement qui s'appelle La Balade. Donc cette édition, on est en 2026, elle s'intitulait La Balade 2026. Et il s'agissait en fait de visiter les structures d'accompagnement, les acteurs du territoire roubaisien, précisément dans le centre-ville.
0: Cette action était destinée à quel public ?
2: Alors cette action était destinée aux personnes demandeuses d'emploi, aux habitants du territoire, aux personnes qui ont besoin de définir un projet professionnel. Et donc nous, justement, on allait vers des structures d'accompagnement telles que Positif, qui accompagnent à l'entrepreneuriat, des structures d'accompagnement social telles que Amitié et Partage, qui peuvent accompagner sur des problématiques sociales, afin que justement les personnes puissent s'épanouir et trouver, on va dire, leur chemin. Voilà.
0: L'objectif, c'était de mieux connaître les associations qui interviennent sur ce champ.
2: Exactement, l'objectif c'est vraiment de passer la porte parce que des fois on passe devant mais on ne sait pas qu'il y a des structures derrière qui peuvent finalement être la solution à nos problèmes. C'est vraiment de rencontrer, de découvrir les acteurs, les associations du territoire qui peuvent accompagner les uns et les autres dans leurs projets, dans leurs problématiques sociales et professionnelles.
0: Donc vous êtes une chaîne d'accompagnement.
2: Exactement, on peut dire que nous sommes une chaîne d'accompagnement. Oz Roubaix, c'est une structure d'accompagnement socio-professionnel et on ne fait pas tout. Donc on s'entoure justement des partenaires qu'on est allé voir aujourd'hui et des partenaires également qui viennent sur d'autres actions que nous organisons.
0: Quel est votre rôle ?
2: Alors moi, mon rôle à moi, c'est de détecter les talents dans les quartiers pour pouvoir les accompagner, les préparer surtout à la création d'entreprises. Le Cité Lab est un dispositif porté par la BPI, donc la Banque Publique d'Investissement, qui on va dire est vraiment le patron de l'entrepreneuriat à l'échelle nationale au niveau de la France. Donc moi, je suis Cité Lab à Roubaix, je détecte les talents, je les prépare à l'entrepreneuriat, ensuite je les oriente vers les partenaires qui vont les accompagner sur le financement, sur le business plan et des thématiques liées vraiment à la création d'entreprises.
0: Comment est-ce que vous les détectez ?
2: Alors, je les détecte en identifiant d'abord des partenaires chez qui ils sont, donc notamment des centres sociaux. Je travaille avec le centre social du Pile, je travaille avec le centre social de l'Alma, parce que je sais que c'est des lieux de vie où les habitants ont l'habitude d'aller. Donc moi, je me présente à eux, je tiens des permanences, j'organise des actions. Je vais également me rapprocher des associations culturelles, des associations socio-culturelles telles que Damas, par exemple, qui accueille également du public qui se pose des questions sur sa vie professionnelle. Je vais présenter mon offre et c'est comme ça que je peux justement détecter ce public-là.
0: Si on a besoin d'informations sur votre association.
2: Alors, si vous avez besoin d'informations sur le Cité Lab de Roubaix, il suffit de me contacter au 06 20 57 42 66 ou encore à me contacter via le compte Instagram qui s'appelle Cité Lab Roubaix.
0: Manuel de Mon Business Carré pour la métropole lilloise.
3: J'ai eu la chance et la joie d'accompagner un groupe de jeunes porteurs de projets dans la balade. On est allé de structure en structure pour aller à la rencontre donc des structures qui sont susceptibles de les accompagner dans leurs projets.
0: Est-ce que vous pouvez nous parler du public que vous accueillez ?
3: Alors, on n'avait pas vraiment d'attente en ce qui concerne le public. On était vraiment ouvert à tout le monde. En tout cas, s'il y a un caractère qui est ressorti, c'est que on avait des gens avec énormément de volonté, énormément de bonne volonté, des gens qui étaient vraiment en recherche de renseignements pour leur projet. Et je pense que dans ce sens-là, on a répondu à leurs attentes.
0: Qu'avez-vous pensé de la participation des personnes qui étaient là cet après-midi ?
3: Alors la participation a été juste incroyable, ne serait-ce que pour le nombre de visiteurs, mais aussi pour leur intérêt. Tout le monde a montré un intérêt vraiment fort pour les structures qu'on a eu la chance de visiter. Et voilà, très intéressé, très même passionné.
0: Si on a besoin d'informations sur votre association, où est-ce qu'on peut trouver ça ?
3: Eh bien, vous pouvez me contacter donc directement sur LinkedIn. Donc, vous cherchez Mon Business Carré ou Manuel Audan. Mais vous pouvez également me contacter par téléphone au 06 65 70 49 56.

0: Des participantes à cette balade ont accepté de répondre à mes questions.
1: Sarah, je suis infirmière de formation en pleine reconversion professionnelle. Maintenant, je me lance dans la prestation de service, dans le coaching. J'aide les femmes qui sont en épuisement professionnel à en sortir, à reprendre leur vie en main.
2: Nasrin Brahimi, je suis à la mission locale dans le cadre d'un CEJ. Je cherche encore mon projet professionnel.
1: Alors cet après-midi, on a fait une immersion en plein Roubaix. On a été voir des entrepreneurs, mais aussi par exemple Amitié et Partage, que j'ai découvert, qui a un gros projet, mais il est colossal, solidaire, à base de bénévolat, de dons. Tout un système qui permet finalement d'alimenter 15% de la populace, ce qui est énorme, de Roubaix. Et rien que ça, c'était vraiment enrichissant. Alors j'ai raté Positive. Mais je sais que c'est un programme d'accompagnement pour les entrepreneurs. On a été voir aussi Initiative, Réseau Initiative, qui aide les porteurs de projets à financer leurs projets, à avoir des crédits bancaires par exemple. Ensuite, on a été voir Léo Corneau, c'est une chaîne de restaurants. Donc le fondateur nous a expliqué un peu comment il a fait pour en arriver là, tous les échecs qu'il a pu... surmonter, il nous a donné des tips d'entrepreneurs finalement.
2: On a fait plusieurs associations et aussi un restaurateur. Ça nous a aidé à nous orienter sur un projet professionnel. C'était intéressant d'échanger avec les associations car il y en a plusieurs. Moi j'ai trouvé ça très intéressant et très enrichissant parce qu'on a pu échanger sur les parcours, comment forger son parcours, trouver des solutions, comment le financer. C'était vraiment très enrichissant.
0: Comment est-ce que vous avez eu l'information ?
1: Alors, je suis accompagnée par mon business carré. Et du coup, j'ai eu l'information par mail, par mon accompagnant.
2: Moi, j'ai eu l'information grâce à la mission locale.
0: Qu'est-ce que vous retirez de cet après-midi ?
2: J'ai retiré cet après-midi que, en fait, dans sa vie professionnelle, il ne faut pas avoir peur de l'échec. On peut toujours essayer, on peut toujours changer de chemin au cours de sa vie, tout au long de sa vie. On peut toujours apprendre des choses et c'est toujours intéressant d'échanger avec d'autres personnes dans notre domaine.
0: Oui, on apprend toujours de ses échecs.
1: Et qu'il faut être bien entouré. Il faut bien s'entourer, toujours réseauter, chercher de l'aide, voir un peu comment s'en sortir parce que on va se prendre, comme il disait, quand on se prend des portes, on apprend à mieux les ouvrir par la suite. Donc voilà, on sait que c'est pas évident, c'est pas facile, mais il y a toujours une porte quelque part, alors faut pas hésiter à demander d'aide et à se faire accompagner.
0: Nous étions à l'avant-poste de Roubaix où s'est déroulée la dernière étape de l'événement La Balade. Reportage réalisé par Christian Lazaoui pour Radio Pastel.

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0: Eh bien, bonjour à toutes et bonjour à tous, chères auditrices, chers auditeurs, chers amis. Quel plaisir et quel bonheur de vous retrouver en cette matinée du vendredi. Il est quasi 10 heures pétantes et c'est un bonheur donc de vous retrouver pour cette nouvelle session de l'émission. Eh bien, l'émission, l'escouade de la rue. Nous avions eu le plaisir de vous retrouver en cette rentrée 2024-2025. C'était il y a un petit mois de cela. L'équipe s'est enrichie, l'équipe s'est agrandie. C'est un vrai plaisir que de les avoir dans les studios aujourd'hui. Et comme chaque mois, ils vous ont préparé une émission superbe. On va saluer toute l'équipe de la Belge Solidarité Accueil de Jour de Lille, rue Solferino. Et cette émission, si vous la découvrez aujourd'hui, existe depuis déjà quelques temps maintenant. Et elle s'enrichit à chaque fois et chaque mois de nouvelles chroniques, de nouvelles rubriques et de nouveaux intervenants. Voilà, des chroniqueurs, des chroniqueuses. Réunis cet après-midi, donc c'est une émission en différé, je tiens à vous le rappeler. Mais voilà, l'escouade de la rue, et peut-être, et avant tout pour commencer, petit tour de table et on y va avec notre ami, le bonhomme de neige.
1: Oui, et en plus, bientôt la neige arrivera, je pense, sur le pays. Donc bonjour à tout le monde, bonjour Fred, bonjour l'équipe, l'escouade, et surtout bonjour aux auditeurs et auditrices de Radio Boomerang. Et moi, je fais encore un rappel de la dernière émission avec Seb, parce que je trouve que le témoignage de Seb, oui, toi, je parle de toi, j'ai réécouté l'émission deux fois, et à chaque fois, je trouvais le témoignage de Seb très, très fort, et ça donne de l'espoir pour tout le monde. Que justement la père aidance, c'est peut-être la clé pour tout ce qui est le travail social. Et en même temps, j'ai un coup de gueule quand même à faire passer. Le coup de gueule s'adresse à notre ancien président de la République, Nicolas Sarkozy, avec sa dernière sortie sur les enseignants, que les enseignants travailleraient seulement sur 6 mois et 24 heures par semaine. Et ça fait un tollé, et il y a même certains instituteurs et institutrices qui ont porté plainte pour diffamation. Et je vous... peut-être ça serait bien de suivre Clément Viktorovitch, qui est quelqu'un, un politologue, qui fait une analyse justement des sorties des politiques à droite à gauche. Et il a fait justement un retour là-dessus. Je trouve assez intéressant son analyse par rapport à Nicolas Sarkozy, ce qu'il a fait comme sortie qui n'est pas digne d'un président du tout.
0: Et d'un ex-président, mais il nous avait déjà tellement régalé à l'époque de sa présidence, avant même sa présidence et depuis sa présidence. Cela ne surprend pas. Voilà, en tout cas, nous, on apporte tout notre soutien à l'EDUCNAT, à tous les profs, parce qu'on travaille aujourd'hui dans des conditions qui sont on ne peut plus compliquées, avec des moyens qui sont de plus en plus limités. Donc, il ne faut pas s'étonner après si ça râle un petit peu du côté, non seulement des cours de récré, mais dans les bureaux. Avec nous également, l'habitué, il est à sa place, fidèle au poste, et depuis les tout débuts, c'est Albator, qui est avec nous également. Salut Albator.
2: Oui, bonjour tout le monde. Alors tous les auditeurs, je vais vous dire un grand bonjour. L'équipe, je vais vous dire un grand bonjour aussi. Et moi, je dirais que j'ai un petit coup de gueule pour commencer. C'est au niveau de mon logement, où j'ai pris 14 000 euros de dette dû à un logement qui n'était pas aux normes. Et je pense qu'il y a beaucoup de personnes qui ont cette problématique-là dans la société. C'est que on nous loue des logements qui sont pas aux normes, et pour faire respecter la norme, c'est un truc de chambé, en fait. Mm-hmm. On a l'impression de pas être entendu par les tribunaux, et on renvoie la poitre sur le locataire qui est un locataire qui est né après la norme. Voilà. Mais après, je réglerai ça, le problème avec le tribunal, je pense.
0: Voilà. Problème de la relation qu'on peut avoir avec les personnes qui sont en recherche de logement, qui sont en logement et qui sont parfois prisonnières un petit peu, tout ça.
2: C'est qu'on loue des logements qui n'ont pas été mis aux normes depuis très très longtemps, et en fait on rend responsable le locataire de la non-conformité du bâtiment. Et en fait c'est le locataire qui doit se démerder avec tout ça, et en fait on n'a aucun moyen de réussir à se faire entendre, en fait.
0: Ça sera peut-être l'objet d'un petit débat d'ici à tout à l'heure. On continue ce tour de table avec Philippot, aussi habitué depuis les tout débuts à cette émission. Comment vas-tu, Philippot ?
3: Personnellement, je vais très bien. Voilà. Donc, bonjour à toutes et tous. Bonjour Fred. Bonjour les collègues. Bonjour les squads. Un petit coup de gueule par rapport au métro, par rapport à Ilévia. Donc, ça fait quelques temps déjà là que c'est un petit peu entre guillemets, hein, parce que l'enfer c'est pas ça, mais c'est un petit peu l'enfer de venir circuler au sein de la métropole urbaine, quelquefois parqué comme du bétail. Et donc, en tout cas, tout est fait. Quelquefois, on se plaint ou on entend se plaindre du comportement des gens, mais il y a un dicton qui dit quand on veut tuer son chien.
0: Qu'il
3: a la rage, et là c'est un petit peu, on parque les gens comme des bêtes et on se plaint qu'ils se comportent quelquefois comme des bêtes. Et là, quand on prend le métro aux heures de pointe le matin à la gare, ou quelquefois quand on habite un petit peu en dehors de la métropole où on doit attendre 3, 4, 5, 6 métros pour pouvoir venir travailler ou pour pouvoir aller étudier, c'est quand même quelque chose de dramatique. Voilà, et deuxième fait là qui m'a un petit peu marqué, je sais que d'autres collègues vont parler d'autres choses qui me tiennent aussi à cœur, mais c'est aussi les élections qu'il y a eu aux États-Unis. Et alors, pourquoi en parler là maintenant ? C'est parce que, bon, outre que ça se passe à quelques milliers de kilomètres d'ici, c'est l'impact que ça pourra avoir ici en France d'ici un ou deux ans. C'est-à-dire que ce qu'on s'est aperçu, c'est que l'élection de Donald Trump n'est pas arrivée par hasard, et que Donald Trump n'a pas fait forcément plus de voix qu'il avait fait il y a 4 ans, mais c'est surtout l'absence de projets alternatifs qui a fait qu'énormément de personnes ne sont pas rendues aux urnes, et le résultat, c'est que le pire est peut-être arrivé au pouvoir. Et ma crainte, c'est ce qui va se passer ici dans deux ans ou peut-être avant si la conjoncture change. Mais c'est que des partis qui sont à l'encontre des valeurs de tolérance peuvent prendre le pouvoir s'il y a une absence de projet alternatif. Et quand je dis projet alternatif, c'est des projets humanistes qui mettent au centre des préoccupations et au centre des discours le bien-être collectif et le bien-être commun de tout ce que nous avons besoin, en tout cas. Voilà.
0: Et je partage avec toi, et je pense qu'on est tous autour de la table à partager ce ressenti. Alors, à l'égard d'Ilévia, je suis aussi un usager du métro et je vois que ça devient hyper galère. Ouais, ouais. Au prix des abonnements, j'aimerais quand même qu'on nous considère un petit peu mieux et qu'on nous permette de rouler plus efficacement.
1: Et même au niveau du tram, parce que justement, en arrivant ici, mon tram il m'a planté parce que il s'est arrêté 3 stations avant l'arrêt définitif.
0: Ouais, et je crois que ce matin c'était un arrêt sur la ligne 2 pendant un quart d'heure. Ouais. Enfin voilà, ouais, c'est un peu trop fréquent. Et alors je rejoins aussi également le deuxième coup de gueule. Voilà, Trump à la tête des États-Unis, c'est quand même la deuxième fois et c'est quand même hyper inquiétant. Surtout que là il a tout pouvoir, toutes les
1: trifecta.
0: Possibilités. Ouais, ça va.
1: Et surtout avec un cours suprême où il y a 6 conservateurs et 3 qui ont la ligne démocrate.
0: Ouais.
1: Donc il n'y a pas de contre-pouvoir, c'est ça surtout qui est inquiétant aux États-Unis. Il a les pleins pouvoirs au niveau des représentants, au niveau des sénateurs, au niveau des gouverneurs. Il y a la majorité qui sont républicains. Et surtout la Cour suprême, comme il y a peut-être des remplacements en plus sur les 3 qui restent, la ligne démocrate, donc il a tout pour lui.
0: Soyons et restons vigilants. On continue le tour de table et des coups de cœur et des coups de gueule avec Froufrou. Bonjour Froufrou.
4: Bonjour les auditeurs et les auditrices, ou du moins les auditrices et les auditeurs tout d'abord. Donc on va d'abord faire honneur aux dames. Pour moi, rien de particulier. C'est vrai qu'il y a beaucoup de choses catastrophiques dans ce monde, mais j'avoue que personnellement, je joue à l'autruche. J'adore mettre ma tête dans le sable. Et donc, j'étais au cirque, où il y avait 17 pays représentés, 4 continents, les Ukrainiens qui faisaient des tours avec les Russes, et j'ai trouvé ça superbe. Je me dis, bon, autant regarder le côté où ça va, quand le côté mauvais sera là, ah ben, on verra. Donc restons positifs pour le moment. Et Froufrou garde toujours sa petite culotte sur son petit vélo pour avancer. C'est la chanson, hein, c'est Froufrou.
0: voilà. Sois la bienvenue encore une fois, Froufrou.
4: Merci
0: et quel
4: beaucoup.
0: Plaisir de t'avoir avec nous. On continue.
2: On
0: avec...
2: s'y attendait pas.
4: Ah, tu vois, il faut toujours rester positif et par ce temps, il faut toujours être culotté. Voilà.
0: Ça a le mérite d'être clair et c'est plutôt sympathique. On continue avec, eh bien, je sais pas moi, peut-être Fanny. Allez, Fanny, bah, pour, avec qui on fait la seconde émission.
5: C'est ça, alors bonjour à tous. Moi, du coup, ça va être la dernière émission puisque mon contrat se termine bientôt, malheureusement.
0: Ah, ça, donc, c'est triste.
5: C'est très triste, mais je suis très contente d'être ici pour la partager avec vous, cette dernière. Donc, je tenais vraiment à remercier mes collègues, les usagers qui viennent tous les jours. Vraiment, c'était un plaisir, ces 5 mois au sein de la Belle Solidarité à l'accueil Solferino. Et voilà, c'est ma triste nouvelle, mais ma bonne nouvelle en même temps. J'ai vraiment passé de bons moments et je suis très contente d'avoir eu cette expérience.
0: Sache qu'en tout cas, nous ici à Boumang, et je pense dans l'escouade, je parle au nom de toute l'équipe, tu es la bienvenue, que tu sois directement en lien avec la Belge ou sur d'autres horizons. On te souhaite plein de belles choses derrière à ce niveau-là. Et on en profite aussi pour saluer Marine, hein, qui
5: voilà, va bientôt faire son retour.
0: Qui va bientôt faire son retour. Donc merci aussi à toi et pour ta gentillesse. Et mais encore une fois, moi je suis persuadé qu'on se retrouvera ici dans les studios de Radio Boumang. Je me dis que il n'y a pas de souci.
5: En tout cas, avec plaisir.
0: Et oui. À tes côtés, celui qui nous a rejoint dès l'émission précédente, celui dont parlait le bonhomme de neige il y a quelques instants, qui nous avait particulièrement ému. Père aidant à la Belge Solidarité également, Seb, c'est un plaisir que de te retrouver en bonne forme là. Je trouve que voilà, il y a aussi plein de belles choses sur les visages cet après-midi. On sent qu'il y a une belle connexion et qu'il y a beaucoup de plaisir à se retrouver.
6: Bonjour Fred, bonjour à tout le monde. Et moi j'ai un coup de gueule particulièrement, c'est qu'en ce moment la radio et la télé, on a entendu que il y a 71 départements de la droite et du centre qui veulent enlever le RSA à partir du 1er janvier 2025. Il n'y a pas que le RSA, il y a l'APL et d'autres aides sociales. Et je me dis, la France envoie des millions et des millions pour faire des guerres, pour tuer des gens. Mais ils ne donnent pas des millions pour sauver les gens qui sont dans la misère. Que la guerre, elle tue, mais la misère, elle tue aussi. Et c'est malheureux qu'on envoie des millions pour des guerres que il y en a qui ont des sens, mais qui ne nous touchent pas, nous, la France. Et que la France n'arrive pas à garder les millions pour les gens vraiment dans la misère. Que, comme je répète, à la rue, tous les jours, il y en a qui meurent. Que ce soit enfants, femmes ou hommes, la misère, elle tue. Que ce soit alimentaire, le froid, etc. Et qu'on envoie des millions comme ça pour tuer des gens, des enfants, des femmes, des hommes, nains, ben c'est un. Je voulais pas passer mon coup de gueule pour dire que c'est pas normal ça. En sachant que tous les jours, il y en a qui meurent de faim et de froid.
0: Et on partage avec toi ce ressenti très négatif, hein, très particulier. Effectivement, tous les moyens qui sont mis en œuvre pour aller faire n'importe quoi, pour aller détruire, pour aller tuer, si ces moyens étaient mis à contribution pour le mieux vivre ensemble, pour permettre à chacun d'avoir le toit, d'avoir le repas, etc. Enfin voilà, on sait qu'il y a des solutions. Malheureusement, il semblerait que pour nos gouvernants, ce ne soit pas la priorité.
6: Ben, malheureusement, alors que normalement, ben, on devrait être la priorité avant les guerres. Mais bon, après ça reste politique, donc.
3: Ce qu'on peut préciser également, c'est que les départements seront moins dotés. On leur demande de faire beaucoup d'économies. Les départements traitent ce qui est activité sociale, quoi. Activité, c'est pas activité, mais les prestations sociales, les minimaux, le RSA, etc. Et donc quelque part, on pourrait comprendre que il y a un rapport de force qui est en train de se mettre en place entre l'État qui va diminuer les financements et les départements qui sont là pour le verser. Mais quand même, ce qui est quand même dommage, c'est que le premier truc qu'on pense à sucrer, c'est vraiment pour les plus faibles. Mmh. Et c'est le RSA là qui est visé, c'est les aides sociales. Alors que peut-être qu'il y a énormément de choses à penser, à supprimer, ou quitte à faire un rapport de force, utilisons d'autres thématiques que ce que les gens ont absolument besoin pour pouvoir, c'est même pas vivre, qu'on fait avec un RSA, c'est là on est vraiment dans la survie.
0: Ouais.
3: Et, et c'est vraiment ça qui est déplorable en fait.
2: À dire vrai, Philippot, moi j'irais même plus loin que ça en fait, c'est que on enlève aussi des postes dans les grandes surfaces pour des personnes qui travaillaient. Il y a 2055 personnes à Auchan qui vont perdre leur travail. Ça va créer encore des personnes en revenus faibles. On va leur donner peut-être, s'ils ont assez travaillé, ils auront peut-être l'allocation chômage, et encore, ils pourront peut-être pas tenir avec l'allocation chômage. T'as des personnes qui travaillent, qui n'y arrivent pas. En fait, j'ai l'impression que on anesthésie le social, alors que le social est monté par le système, en fait. Et c'est là où le système ne comprend pas qu'ils ont monté ça. Ils ont monté un social pour aider des enfants qui ont été abandonnés par leurs propres parents. Ils n'arrivent pas à comprendre que nous, des fois, c'est pas nous qui demandons cette vie-là. C'est l'État, fait qu'on a tout le temps l'impression de faire un étage, mais tu montes une marche et t'en as descendu trois parce que t'as loupé une étape. Alors que l'étape, c'est pas toi qui l'as loupé, c'est le système qui te fait louper l'étape. Et à chaque coup, on rend responsable le citoyen de l'étape qu'il a loupée. Mais qui a créé ça? L'État et le système mis en place. Et à un moment, je pense que les guerres, pour moi, donner des millions ou prendre parti pour une guerre qui, normalement, à la base, ne nous regarde pas, et on est censé, dans le truc de la France, on est censé ne pas se mêler des conflits, et on se mêle d'un conflit où on ne devrait pas se mêler, en fait. Et on fait des erreurs comme ça, qui rajoutent des erreurs aux erreurs, et ainsi de suite. Et après, ça part partout en couille.
0: Merci, Albator, pour cette intervention. Large débat, là, encore une fois, un très large débat. Alors, on se tourne vers deux de nos nouveaux chroniqueurs, nos deux nouveaux animateurs, à commencer par Marcotte, qui nous rejoint. D'abord et avant tout, un grand plaisir que de t'accueillir au sein de l'Escouade de la Rue. Et comment ça se passe jusque maintenant?
7: Eh ben, merci beaucoup de m'accueillir et merci à l'Escouade de m'avoir invité. Donc, Marcotte. Alors, moi, ça me fait plaisir parce que ici, on est à une radio. Moi, je suis quelqu'un d'image. Je suis un homme d'image. J'aurai l'occasion tout à l'heure d'en discuter un petit peu et d'expliquer pourquoi je suis là. Et c'est un grand plaisir, je suis très fier, c'est bien. Et alors moi, je vais pas trop faire de coup de gueule parce que c'est ma première, et j'ai un caractère un peu tempétueux, donc je me dis, je vais rester calme, juste dire, une radio, super, c'est un média, c'est un endroit où on peut exprimer les choses. Et j'aurais tendance à dire que face à tout média, il faut avoir un esprit critique et une réflexion sur ce qu'on entend. Je connais les intervenants autour de la table et je sais que y a des choses vraies qui vont être dites. Et la vérité, c'est quelque chose d'important. Voilà.
0: Belle manière de prendre la parole et belle manière de saluer aussi l'esprit des radios associatives et de moi je peux pas m'empêcher à ce moment-là, Marcotte, de saluer toutes les radios associatives des Hauts-de-France, celles avec lesquelles on travaille. Voilà, c'est Radio Campus à Villeneuve, c'est Radio RCV, c'est Radio RPL. Enfin voilà, il y a beaucoup de radios libres. Et je parle effectivement de la liberté d'expression, elle est menacée aujourd'hui et on aura certainement l'occasion d'en reparler. Merci en tout cas à toi pour cette réflexion menée sur le monde de la vidéo et de l'audio. À tes côtés, on a le plaisir de retrouver Nabil qui fait sa toute première émission. Nabil, sois le bienvenu, très heureux de t'accueillir aussi au sein de l'Escouade de la Rue.
8: Merci, bonjour tout le monde, on est toujours vivants. Je te remercie pour l'invitation. Je remercie aussi tout le monde, l'équipage de Selferino. Je vais ramener la prochaine fois mon Derbouka, on va faire une fête. Comme il a dit Jean-Philippe, on va chanter Boy d'amour l'amour, c'est ça.
0: Avec grand plaisir. Donc toi, tu es grand amateur de musique, musique rail. Tu es tu viens de Oran.
8: Oh, ouais, c'est Oran, c'est ça.
0: C'est ça.
8: C'est 31.
0: Et le département, 31.
8: C'est 31, ouais.
0: Algiers, on était sur 10.
8: C'est 16.
0: C'est 16.
8: Ouais, Algiers, c'est 16.
0: Et 10.
8: 10.
0: Bouira.
8: Bouira, c'est ça.
0: Ah, ça y est.
9: Bon, j'ai 13.
8: 13 et Tlemcen.
0: D'accord, ah, voilà, il y a aussi le 13 qui se manifeste, la Bethlehemsen. Voilà, peut-être une petite question pour toi, Nabil. Depuis combien de temps tu connais la Belge Solidarité de Lille?
8: Ça fait presque 3 ans. Oui, 3 ans, comme ça, 3 ans.
0: D'accord.
8: Je travaille là-bas bénévole, ça fait 3 ans.
3: Mais ça fait 3 ans et on a l'impression de l'avoir toujours connu, Nabil, tellement il fait partie de la famille.
8: C'est là-bas, c'est ma deuxième famille, t'as fait. Je me sens à l'aise là-bas avec tout. C'est tous mes frères et mes sœurs. J'ai aucun problème avec, je sais pas, mais on est tous des frères. Je me sens à l'aise là-bas, c'est comme je suis chez moi.
0: Comme à la maison, ouais.
8: C'est le même.
0: Et ça se ressent dans votre connexion ici au sein de l'escouade. Je rappelle que j'ai eu le plaisir d'aller vous rencontrer un petit peu du côté de la rue Solferino et que j'ai pu moi-même constater cette chaleur, cette proximité qu'il y a, cet échange permanent. Et on en parlait le mois dernier avec celle notamment, les pères aidants qui interviennent aussi pour permettre de créer du lien, de désamorcer des situations un petit peu difficiles, un peu tendues. C'est un rôle que tu as également au sein de la Belge en tant que bénévole?
8: Ouais, ça fait... Je me sens à l'aise là-bas, c'est tout, hein, t'as compris. C'est ma deuxième famille, j'ai aucun problème, c'est...
0: Voilà. Et important d'aller aussi apporter son soutien.
8: C'est obligé, t'as vu. Mm-hmm. Il faut aider les gens parce qu'il y a des gens qui ont besoin de nous. Tant qu'on a un peu la force, on a un peu, pas compris, un peu la santé, on va aider tout le monde. Hein. C'est notre devoir. C'est obligé.
0: Un devoir de solidarité et d'humanité. Ouais, merci Nabil, en tout cas, très heureux. Et je suis déjà pour ma part impatient de faire la prochaine émission parce que je suis un amoureux aussi de la Derbouka et de musique Chabir, ouais, Kabil.
8: C'est comme tu veux.
0: Ouais. Non, mais
8: on va faire. On va faire.
0: C'est ça. On va préparer une tournée mondiale. Merci. À travers le monde.
2: Bon, voilà, tu ramènes la Derbouka, je ramène la guitare.
0: Voilà.
8: On va faire les deux.
0: Eh ben, je pense que la prochaine émission, on sera pas loin de Noël en plus. Ça risque d'être sympa.
6: Moi, je ramène la chicha. En tant qu'on est dans le thème.
0: Toujours avec nous sur le 89.7 FM. On a fait un tour de table. Alors, on va dans quelques instants parler du bénévolat avec Fanny. Moi, j'avais peut-être envie déjà de mettre une petite pause musicale. Hein, on vient de se présenter, chacun y est allé de son coup de cœur, de son coup de cœur, de son coup comment dire, je cherche mes mots, de projecteur sur une question, sur une thématique, voilà, sur la solidarité, sur l'audiovisuel, sur toutes ces choses-là. Il y a 4 sélections qui sont faites. Il y en a une, je la cale direct et en premier. Vous avez choisi Bruce Springsteen avec Born in the USA. C'est Philippot et le Bonhomme de Neige, me semble-t-il, qui ont fait ce choix. Alors, 2 raisons à ça. La première, tu l'évoquais il y a quelques instants, Philippot, c'est malheureusement l'élection de Trump à l'élection présidentielle américaine. Mais c'est aussi saluer le fait que le boss, Bruce Springsteen, sera en concert là dans les mois qui viennent.
3: Il me semble le 24 mai et le 27 mai.
0: Si il y a 2 dates en plus.
3: Il y a 2 dates, oui. Et donc j'aurai la chance de pouvoir assister.
1: Surtout ça, ouais.
0: Tu as déjà les places?
3: Oui, tout à fait. J'ai couru, j'ai réservé.
0: Et tu confirmes qu'il n'y a plus de place du tout? Je pense que c'est sold out. Enfin, on ne doit pas être loin du sold out.
3: Ouais, en tout cas.
1: Au début, c'était qu'une date et il a rajouté une deuxième, c'est ça?
3: Une deuxième a été rajoutée.
1: Donc, à mon avis, le rush, il était fort. Hein.
0: J'en suis persuadé. Magnifique artiste. Militant, on l'a vu encore récemment aux côtés de Kamala Harris, en tout cas impliqué politiquement avec des propos toujours aussi clairs. Bruce Springsteen, Born in the USA, peut-être un petit mot sur ce morceau, Le Bonhomme de Neige.
1: Oui, alors c'est, comme on disait, c'est pas du tout une musique, aussi une musique patriotique, mais c'est pas une chanson qui en soi patriotique. C'est plutôt le contraire, c'était pendant la guerre de Vietnam. Et surtout, il a fait la chanson aussi en hommage à son ancien batteur, qui est mort justement en 1967 au Vietnam. Donc Trump, on avait discuté tout à l'heure, tu disais qu'il y avait justement en 2016 où il avait mis la musique justement Born in the USA, parce qu'ils pensaient bon, bah, Born in the USA c'est vraiment patriotique, et Bruce Springsteen, et on ne sait pas réellement s'il a fait appel à une voie juridique pour l'attaquer là-dessus, droit d'auteur etc, mais je pense qu'on n'a pas trouvé finalement qu'il y avait un certainement de, hors des cours qui se sont arrangés pour la chose, mais il n'a pas fait cette chanson pour une chanson, pour
0: bien
1: être une chanson
0: pour critiquer l'action des États-Unis au Vietnam, voilà,
1: Vietnam et autres.
3: Et les républicains aux États-Unis, déjà du temps de Ronald Reagan, alors je ne sais plus si c'était la première ou si c'était pour sa réélection, avaient déjà utilisé ce morceau-là. Et c'est vrai que le morceau, à tort, a été régulièrement considéré comme un chant vraiment patriotique, alors qu'il est l'inverse, quoi. Et c'est aussi, outre que ça soit une chanson anti-guerre, c'est aussi les conditions dans lesquelles ont été traités les soldats à leur retour, après avoir cru pouvoir tout donner pour leur pays et qui se sont retrouvés sans rien, à l'abandon. Et c'est aussi ça qui est mis en cause dans cette chanson.
0: Bruce Springsteen, Born in the USA. Réécoutez un petit peu la musique et les paroles surtout. Voilà, moi j'ai beaucoup d'estime pour ce chanteur. Je crois qu'il est pas loin des 80 ans maintenant. Une carrière extraordinaire, une force de caractère et une capacité sur scène à jouer 3 heures sans s'arrêter, d'improviser à tout moment. Enfin bref, un artiste haut en couleur, un vrai monsieur. Bruce Springsteen, c'est pour vous, c'est cadeau et c'est l'escouade de la rue. Allez, le boss, c'est parti.

0: Quel morceau, quelle énergie, quelle puissance et quel artiste ce monsieur. Bruce Springsteen pour vous le boss. Sélection faite par Philippot et par le bonhomme de neige avec cette pensée qu'on a pour le vrai peuple américain. En tout cas voilà, pour tous ceux des petits quartiers, des bas-fonds qui galèrent dans un pays qui est censé te vendre du rêve. Voilà, mais manifestement le rêve est réservé à une petite catégorie de personnes. On transitionne, on vous l'avait dit, avec Fenouil. Fenouil qu'on va retrouver pour nous parler de bénévolat, je ne me trompe pas.
1: C'est bien ça. Alors, le mois dernier, quand on a fait l'émission, tu m'as demandé un petit peu mes missions. Et c'est vrai que j'ai pas trop répondu à la question. Donc là, mes missions, en fait, en tant que référente bénévole, c'est vraiment d'accompagner les personnes qui sont déjà bénévoles au sein de l'accueil Solferino, mais aussi potentiellement de permettre à certaines personnes accueillies ou à des personnes extérieures qui me sont envoyées par notre responsable des bénévoles de rejoindre en fait ce petit groupe qui est formé. Nous, à l'accueil Solferino, du coup, le bénévolat, c'est principalement au bar, mais on est en train de monter avec certains bénévoles des projets de co-animation et par la suite, au nouvel accueil de jour, donc l'année prochaine, développer peut-être d'autres missions bénévoles. Donc, pour la Bêche solidaire,

0: leur permettent aussi d'acquérir de l'expérience, des compétences et de créer cette relation de confiance avec les usagers, les accueillis pardon, et avec les travailleurs. Donc on accueille du coup des personnes qui sont accueillies et des personnes extérieures. Là, tout à l'heure, on a eu Nabil, donc qui va pouvoir un petit peu nous témoigner. Il ne veut pas prendre le casque. Il va pouvoir nous témoigner un petit peu de son expérience en tant que bénévole. On a aussi Bonhomme de Neige, Sylvie, et, pardon, Froufrou et Marcotte. Donc je leur laisse la parole à tous les quatre.
1: Nabil, on commence avec toi. Toi, tu as pour mission d'être bénévole au bar. Alors bénévole, c'est, on le rappelle, donner du temps librement, sans échange d'argent. Quelle est ta mission au sein du bar ?
2: Ma mission, c'est accueillir des gens. Bien, t'as compris. Je donne pour les gens boire ou quoi manger, t'as compris. On fait des fois traduction. En arabe, en français, t'as compris. Il y a des gens qui parlent en arabe, mais parlent pas en français. C'est ça.
1: Non, mais c'est énorme. Non, c'est énorme.
2: Non, c'est notre devoir. C'est, t'as vu, c'est obligé.
1: Voilà. Mais le fait, toi, de parler couramment les deux langues, ça permet aussi aux gens qui arrivent là et qui n'ont que peu de connaissances en français, voire pas du tout, de pouvoir se faire comprendre, de pouvoir, voilà, et du coup de les orienter, de pouvoir aussi les aider plus sérieusement.
2: Oui, c'est obligé, on va les aider. C'est...
0: Ce qui est bien aussi, je me permets, c'est que nous, des fois, on a la barrière de la langue, et c'est pas évident parce qu'on se retrouve face à des personnes, on n'a aucun moyen de communiquer avec eux. Et c'est vrai que quand on a des bénévoles qui sont multilingues, enfin, qui parlent des langues que nous, on ne parle pas, ça nous facilite vachement le travail, en fait. On peut vraiment axer sur l'accès aux droits ou les démarches. Mm-hmm. Et ça, c'est hyper important et valorisant. Enfin, merci à eux.
1: Et de tenir le bar, on rappelle, c'est un bar forcément, comme c'est un accueil de jour, un bar juste café, soft, etc. Hein,
2: ouais,
1: c'est
2: vraiment... le petit-déj aussi.
1: Voilà, et le petit-déj aussi, ouais. Important. Vous avez du monde le matin, hein, je crois.
2: Ouais,
1: Et de plus en plus de monde, toi qui es là depuis quelques temps maintenant, tu fais le même constat, il y a de plus en plus de gens qui viennent à la Belgique.
2: À chaque fois, il y a des nouveaux, à chaque fois.
1: Ouais.
2: À chaque fois, le nombre des gens, ça monte toujours. Mmh. Presque hier, on avait trop de monde hier.
1: Oui.
2: Il y avait trop de monde hier, tellement il y avait trop de monde, il n'y avait pas de place pour les gens, t'as compris.
1: Voilà, et en plus de ça, c'est vrai que les températures baissent, la pluie revient,
2: ouais.
1: Ce qui, pendant une période, permet peut-être d'être un peu plus tranquille, même si cette tranquillité est toute relative. Là, ouais, c'est une période de l'année où les gens ont besoin de se mettre au chaud, c'est de prendre un petit-déj, etc.
2: C'est ça, parce qu'on ouvre à 8h jusqu'à 18h. Mm-hmm. Il y a des gens, ils restent toute la journée là-bas, t'as compris, pour se réchauffer, pour prendre une douche, pour des rendez-vous avec les médecins. Avec des éducatrices, t'as vu.
1: Mmh. Ouais, merci.
3: Après, t'as la charge aussi des téléphones qui prend énormément de temps.
1: C'est quoi cette charge des téléphones, Nabil?
2: C'est lui qui connaît, je connais pas mon téléphone.
3: En fait, c'est que la Belge, quand on est accueilli, on peut charger son téléphone et qu'il n'y a pas... Il n'y a peut-être pas assez de prises, mm-hmm. Ce qui fait que c'est chacun son tour, en fait. Donc le temps qu'il y en ait un qui ait chargé son téléphone et reparte, tu as un temps qui est allongé dans le temps. Quoi.
1: Donc de la gestion aussi qui dépasse le simple fait d'être au bar, c'est aussi de la traduction, c'est aussi du renseignement, c'est aussi de l'orientation. On continue avec...
4: Je tiens juste à redire aussi, profiter... Nabil soit là, déjà un pour le remercier énormément pour tout ce qu'il donne depuis, alors tu dis 3 ans, tous les matins, tous les lundis matins, il est là dès 7h30 je pense pour tout préparer, le jeudi matin tout est nickel, tout est prêt, et c'est aussi pour pouvoir dire dans les temps qui courent ou entre guillemets ce qu'on appelle l'étranger est stigmatisé à longueur de journée, on entend qu'il vient ici pour profiter du système, Nabil est la preuve parfaite que non. Il donne aussi énormément et heureusement qu'il est là. Merci. Parce qu'il nous aide énormément et par sa bonne humeur. Parce que sauf quand son club de foot a perdu, chamaille un petit peu par rapport à ça. Mais c'est, en tout cas pour moi, c'est vraiment un bonheur de l'avoir dans l'équipe.
2: Merci, c'est mon devoir, c'est obligé. C'est...
1: Ben moi, je te félicite aussi. Et voilà. Et j'aime pas, aussi l'intervention de
2: Philippot. Mais je ne suis pas tout seul. Il y a tout l'équipage.
1: Il y a toute l'équipe de l'escouade de la rue.

0: Et on continue avec Marcotte pour savoir un petit peu, toi c'est plus la dimension vidéo justement
1: qui... Alors pas du tout.
0: Pas du tout.
1: Non, moi je fais de la photo.
0: T'es sur la photo.
1: Mais ça c'est pas tellement, enfin c'est pas vraiment le bénévolat, c'est ce qui m'a amené au bénévolat en fait. Je vais essayer de la faire rapide, mais je crois que déjà à la dernière émission vous avez un peu parlé de
0: d'un fameux journal.
1: Ouais voilà, l'écho des sans-voix. Et en fait il se trouve que l'écho des sans-voix, bah, c'était moi le rédacteur en chef. Et photographe. Mais en fait, l'écho des sans-voix lui-même est une suite de projets qui a commencé il y a 2 ans. Il se trouve que je suis photographe, mais je suis pas journaliste. Mais bon, par contre, j'ai un regard sur le journalisme, sur les médias. Et donc, il s'est avéré que je faisais de l'éducation aux médias et à l'information sans le savoir.
0: Ce qu'on appelle communément maintenant l'EMI, hein,
1: c'est ça,
0: l'éducation, médias et l'information. Ouais.
1: Et donc, je mène des missions pour l'école de journalisme, enfin pour précisément l'académie de l'école de journalisme, l'ESJ Lille. Donc, c'est la classe préparatoire pour les petits jeunes qui ont 19, 20 ans. Enfin, ils sont tout jeunes, tout choubidou et tout ça. Et donc, je fais des missions autour de la question de la photographie. Et donc, il y a 2 ans... l'ESJ m'a proposé de mener une mission avec la Belge Solidarité autour du photo-documentaire en fait. Et donc on a fait une première session au cours de laquelle j'ai rencontré notamment Albator et Nabil qui participaient l'un et l'autre à la mission. Et puis ça m'a permis de rencontrer toute l'équipe de la Belge. Et en fait on a eu un prix pour ce travail qui a été exposé à l'Institut pour la photo à Lille. Et on a eu un prix à Tours, aux Assises internationales du journalisme.
2: Félicitations.
1: Un prix EMI. Voilà, on était très contents. En fait, on a été sélectionnés. On a fait une virée à Tours avec un de mes étudiants, Elliot, qui est un super gars, avec un monsieur qui était aidé. Et Vincent Morival, le directeur de la Belge Solidarité, et moi-même. Et comme en fait on a défendu on a présenté notre projet, on a eu le prix de manière assez inattendue, parce que nous on était vraiment le petit poussé au milieu de plein super beaux projets. Et sur le retour, en discutant avec Vincent, je lui disais, bah ouais, écoute, la photo c'est bien, hein, mais le problème c'est que ça finit dans un lieu d'expo, où finalement les gens qui aiment la photographie vont aller, mais je pense que le sujet qu'on aborde, donc on avait beaucoup travaillé sur des sujets en lien avec la vie dans la rue, hein, je lui dis, je crois que ce serait pas mal de faire autre chose. Et je lui dis, un journal. Et ça, c'est pas tombé dans l'oreille d'un sourd. Donc l'année dernière, Vincent est allé toquer à la porte de l'ESJ en disant, moi je voudrais mon journal avec Marcotte. Et on a fait ça, ce qui m'a... Donc, il y a Albator qui est revenu dans l'équipe. J'ai rencontré le bonhomme de neige. J'ai revu Nabil. Et Froufrou aussi, t'es venu une fois à une séance. Seb, on s'est pas trop vu, hein, t'as pas participé.
3: Moi, ça fait que 6 mois que je suis à la Belge.
1: Tu seras sur le prochain.
3: Et j'espère être dans le prochain.
1: Ouais, tu seras dans le prochain, c'est clair. Et donc on a fait ce fameux journal, qui était une belle aventure, dont je peux dire, nous sommes très fiers, au nom de tous mes camarades ici, qui sont sacrément investis dans l'affaire, tout le monde. Et à titre personnel, j'avoue que j'en suis extrêmement fier, parce que c'était la première fois de ma vie que j'étais rédac-chef, vraiment, d'un journal, et... Voilà, il y a 12 pages, il y a 15 articles, il y a des portraits, il y a les étudiants ont fait un super boulot de fond aussi. Et comme je suis photographe avant toute chose, et que moi j'œuvre un peu dans le domaine de la photo sociale, à un moment j'ai posé un studio, une journée à l'accueil de jour, et toutes les personnes qui passaient, je les alpaguais en disant, vous voulez un portrait ? Alors moi je travaille à l'ancienne, hein, avec une chambre 4-5, je me mets sous le drap, et donc on a fait ça, c'était super chouette, j'ai rencontré plein de gens. Donc depuis 2 ans je fréquente régulièrement la Belge, mais donc il y a des gens que je connais, il y a des gens que je rencontre. Mais à dire vrai, les photos que je faisais c'était vraiment pour les gens en fait, parce que je pense que la photo peut avoir une mission thérapeutique en fait, sur le rapport à l'image de soi, sur la dignité. J'ai m'est arrivé de travailler avec d'autres structures sociales, mais je voulais offrir à toute personne qui voulait un petit moment. C'est rigolo, on est sous les flashs et tout ça, et puis une belle image quoi, enfin un truc qui puisse rester quoi. Et puis en fait, en voyant les photos, Vincent m'a dit mais pourquoi tu fais pas la couverture du journal avec ça, ce qui n'était pas trop l'idée à la base. Et puis c'est pour ça qu'on a on a choisi 9 photos pour faire la couve. Et puis donc cette histoire a duré jusqu'en septembre, puisque en septembre on a lancé le journal et il y a eu une exposition de ces photos à l'église à la Grosse Madeleine à Lille. C'était super chouette. On s'est retrouvé toute l'équipe. C'était pour les journées du patrimoine. Cette église, elle est jamais ouverte. Donc, on a eu 800 personnes en 2 jours. Et par exemple, Albator, sa mission, il était à l'accueil.
0: On en a parlé dans l'émission voilà, un peu précédente.
1: Il a le pagué toutes les personnes. C'était génial. Les gens qui arrivaient, il leur disait bonjour, vous voulez un journal? Alors, les gens disaient oui. Et puis, en fait, il tendait le journal et puis il ne le lâchait pas. Parce qu'en fait, le journal, il est pas gratuit, il est offert. Moi, je tiens à la nuance. C'est-à-dire qu'on l'a fait pour être un outil de discussion. C'est-à-dire de l'éducation aux médias et à l'information. C'est-à-dire, il y a le contenu, mais il y a le contexte. Et donc, Albator, lui, il ne lâchait pas les gens. Il leur expliquait ce qu'on avait fait. T'en as distribué combien? 350?
2: Le premier jour, j'en ai distribué plus de 300. En découvrant des personnes qui venaient pour les journées du patrimoine, qui n'étaient pas du pays, en fait. Ce qui permettait aussi, en fait, d'avoir un... En fait, c'est ce qui a été étonnant dans cette journée-là, c'est que j'ai eu un regard sur les villes étrangères, au niveau des personnes à la rue aussi, dans leur pays, en fait. Et ça a permis d'avoir un horizon beaucoup plus grand, sans bouger de chez soi, en fait, sur le mode européen et de comment c'est géré dans les autres pays. Et en fait, tous les pays sont dans la même le même truc, en fait. Ils ont autant de misère dans leur pays que dans notre pays, en fait. Et quand tu mélanges le tout, tu dis c'est chaud.
0: Ouais, ouais.
2: C'est chaud.
1: Même combat, partout, même combat.
2: Ouais, voilà, c'est en fait le combat, c'est... En fait, le combat s'amplifie tout le temps, en fait, parce que ce qui est particulier, c'est que moi aussi, je le remarque à la Beige ou dans les Restos du Cœur ou dans les Marottes, t'as de plus en plus de personnes qui demandent de l'aide. T'as même des étudiants qui demandent de l'aide. C'est plus avant, t'avais la précarité qui était la précarité des personnes qui étaient sans revenus, parce que ce qui est particulier dans la société aussi, quand on parle de ce truc-là, c'est que il n'y a pas de revenus pour les jeunes et on demande aux jeunes, enfin, on demande aux parents de contribuer aux études des jeunes, alors qu'on pourrait leur mettre un RSA pour qu'ils puissent payer leur loyer et pouvoir aller faire leur activité d'études, sans être obligé de se prendre la tête à aller travailler, faire des heures. Alors, faudrait qu'ils fassent des heures au travail, faudrait qu'ils fassent des heures en études et faudrait qu'ils fassent des heures dans leurs devoirs. Donc, à un moment...
0: Je te coupe une seconde, mais encore dans les infos ce midi, j'ai vu que du côté de la cité scientifique, il y avait des mouvements étudiants qui se mettaient en place aussi pour réclamer plus de moyens de logement, parce que ça manque de logement, et de plein de choses différentes. Aujourd'hui, il y a un vrai malaise
2: Quand
0: chez
2: on a pris la journée de la misère à République, il y avait beaucoup de monde et on a pu aussi en parler. En fait,
1: le refus de la misère.
2: Ouais, le refus de la misère qui a lieu... toujours
0: le 17 octobre.
2: On est déjà en train de prévoir l'année prochaine, mais vu la conjoncture actuelle, ouais, ça me fait peur, moi.
0: On peut ne pas être rassuré. Ah, je reviens, néanmoins, je te coupe et je reviens avec Marcotte là sur ce projet de journal. On voit quand même qu'il y a un impact indéniable. Ouais. C'est qu'un média, et tu parlais de médias conscients, de médias qui créent du lien, de médias qui, comme Radio Boomerang, enfin, on se positionne d'un certain côté de la balance. On n'est pas chez Bolloré, on n'est pas chez Bouygues, on n'est pas chez tout ça, on n'est pas chez Arnaud. Et on se bat contre ça. Ouais. Mais on voit qu'il y a quand même encore une force des médias alternatifs. Même mais si on a peur pour notre liberté d'expression.
1: Mais de toute façon, la liberté d'expression, ça se défend. Et ça se défend sur le terrain. C'est-à-dire, si on laisse la place à la bolosphère, et pas que, hein, parce qu'il y a ça, c'est vraiment caricatural, mais les médias aujourd'hui sont quand même massivement dans un consensus qui va de l'extrême droite quand on parle de Bolloré et de son empire, mais des médias, il existe des médias qui ont une conscience. Alors bon, les droitards, ils appellent ça le wokisme, mais enfin je veux dire que n'importe quel type qui parle de wokisme vienne passer une journée à l'accueil de jour de Solfé, et puis il va voir c'est autre chose, quoi. Enfin, on parle pas de la même chose. Donc l'histoire du journal, une fois que c'était lancé, et puis c'est lancé, et puis on continue à le distribuer. Moi, je prévois de refaire des portraits, j'espère d'ici Noël, de refaire une journée. Mais à titre personnel, c'est important pour moi cette question d'éducation aux médias. Mais moi, je suis venu plein de fois à la Bège, alors parce que j'animais les sessions, ensuite je venais parce que les gens que j'avais photographiés, je voulais leur donner les photos, donc je venais de temps en temps passer une demi-journée, Nabil au bar, à force, moi j'ai des copains, quoi, je me fais des copains. Et puis il y a eu un moment où je me suis dit, c'est bien beau de venir mener des actions, chouette, mais je me suis dit, peut-être un peu de bénévolat en plus, ce serait pas plus mal. Donc je me suis inscrit juste après l'expo, parce que ça c'était fait. Et donc maintenant, tous les vendredis matin, je fais le petit-déj avec Nabil.
4: C'est le chef.
1: Non, c'est toi le chef. C'est mon rouya et c'est mon chef. C'est lui le chef. Et puis je voudrais ajouter par rapport à ce que disait Nabil tout à l'heure, parce que quand il disait qu'est-ce qu'il fait... on le fait tous, mais Nabil, il le fait tellement, c'est tellement beau, quoi. On écoute. Je veux dire, les gens qui viennent, il y en a, ils parlent pas, ou ils ont juste envie qu'on leur foute la paix, hein. Mais il y en a, ils sont là, ils ont envie de parler, et puis, quand on les écoute, les gens, déjà, ça leur fait du bien, en fait. Donc le lien, on en revient à ça, hein. Mais, je veux dire, si on veut faire société, il faut faire du lien. Et écouter les gens, même quand de temps en temps, il y a des gens qui racontent des trucs bizarres, quoi. Mais c'est pas la question, en fait. Quelqu'un qui dit des trucs bizarres ou qui est pris dans sa colère, parce qu'il y a des gens qui arrivent, ils sont de mauvaise humeur, ils sont en colère. Tout le monde arrive avec un peu son bagage, et puis les nuits, parfois, elles sont difficiles, quoi. Donc juste un petit peu d'écoute, d'être traité correctement. Moi, je suis pas trop du genre à dire monsieur, madame, mais ça m'arrive, hein. Moi, je suis plutôt du genre à tutoyer direct. Mais c'est pas grave. Il y a des choses qui se passent, des gens ils viennent et puis ils sont contents parce que Nabil, mais moi je le dis, hein, Nabil c'est une perle, hein. Je veux dire, 6 milliards de Nabil sur Terre, il n'y a plus aucun problème, quoi.
0: Ah, ça j'en suis persuadé, ça c'est très merci, bien dit. Merci. Je coupe court à ton explication, Marcotte, parce qu'on a aussi Foufrou qui est avec nous, qui est aussi intervient... comment on dit, intervenant extérieur, hein, à l'équipe de la Bège. On a déjà eu l'occasion d'en parler à quelques reprises, donc on va peut-être faire un peu plus court, mais toi, tu as aussi vraiment beaucoup de plaisir, beaucoup d'envie et de détermination à apporter du temps, tout
5: oui,
0: simplement.
5: Oui,
0: et qu'est-ce que tu fais au sein
5: parce
0: de la Bège?
5: Moi, c'est le bar. Je suis rentrée à la Bège il y a maintenant peut-être 13 ou 14 ans. Donc j'étais un peu plus régulière certains temps parce que je n'étais pas encore mamie, donc je n'avais pas encore le fait de m'occuper de mes petits-enfants qui est aussi un grand plaisir. Je venais donc le lundi matin et le jeudi après-midi dans l'ancien bar de la Bège qui était vraiment très très convivial. Donc malheureusement il y a encore des personnes que je vois encore aujourd'hui. Donc je me dis, bon, quand même, au bout de 13 ans, ça fait quand même, je dirais quand même de la peine de voir que les choses n'évoluent pas pour eux. Mais le fait d'être toujours dans l'aide de l'autre, dans l'écoute, pour moi, dans l'humour et dans le sourire, et aussi en tant que femme, majoritairement à la Belge Solferino, ce sont beaucoup d'hommes. Donc effectivement, bon bah, ils parlent entre eux. Donc des gens comme Nabil, Marcotte, etc., sont des hommes. Mais l'a priori aussi des femmes pour parler aux hommes est aussi très difficile. Et les femmes ont beaucoup de mal à se confier. Et je citerai quelque chose qui m'a beaucoup émue et beaucoup retournée il y a de ça une quinzaine de jours. Il y avait une dame qui s'était enfermée dans les toilettes femmes, complètement terrorisée. Bon, elle criait, on ne savait pas trop. Donc, même Philippot est intervenu en se demandant, bah, qu'est-ce qui arrive? Donc, elle a ouvert la porte totalement paniquée et elle avait un tout petit toutou. Et moi, je suis très contact avec l'animal pour rentrer en contact avec les personnes. Et je me suis dit, comment vais-je pouvoir l'aborder? Déjà, en tant que femme, ça a été déjà beaucoup plus facile, parce qu'elle me dit « Oui, mais non, et mes problèmes féminins, et bon. » Donc on parle plus volontiers à une femme qu'à un homme. Le chien m'a permis de rentrer en contact en disant qu'il était beau, les caresses, lui donner à boire, etc. Et pouvoir, elle, se confier sur des choses qui, je dirais, sont relativement intimes. Et pour les femmes, la rue est encore plus difficile, parce qu'elle signifie aussi des choses que je ressens, mais qui s'appellent simplement la toilette intime, le viol, les agressions, donc la prostitution, parce que bon, on en voit moins parce que malheureusement elles se débrouillent en vendant leur corps, quoi. Mais quand on entend, moi j'étais harcelée parce qu'un homme voulait que je le touche pour 10 euros et je l'ai touché pour 10 euros parce qu'il me fallait 10 euros. Ça permet à elle de pouvoir parler à une autre femme, et en même temps, effectivement, il y a tout le soutien des salariés qui sont là, donc, qui sont les éducatrices, qui sont les assistantes sociales, etc. En plus, et pour moi, le bar, c'est communiquer avec les hommes, mais aussi avoir peut-être la possibilité de communiquer avec les femmes qui sont certes en minorité, mais qui demandent peut-être plus d'écoute, parce qu'elles ont des souffrances qui sont très importantes et profondes en tant que femme, en tant que mère, avec l'abandon des enfants, etc. Donc il y a toutes ces souffrances, et avec beaucoup d'empathie. Et moi, j'avoue que j'aurais du mal à abandonner la fonction du bar, parce que c'est énorme en contact. Même si j'en parlais la fois dernière, le mot plairait n'est pas approprié, ce serait d'être visiteuse en prison, en fait. Ça, je l'avais déjà expérimenté avec Thomas, et ce serait peut-être mon prochain objectif au sein de la Belge, de façon à pouvoir changer d'activité.
0: D'accord.
5: Donc, mais bon, aider les autres, les écouter, et avec beaucoup d'empathie, d'humour, désamorcer les bombes, en fait.
0: On voit dans ton regard, c'est aussi dans ta voix. Je pense que vous avez, comme nous, senti la vibration de l'émotion, la vibration de l'authenticité. Et moi, je te salue encore une fois, Froufrou, parce que c'est joli, c'est joliment dit, et c'est pointu ce que tu viens de nous dire. Je pense que c'est parfois des choses auxquelles on ne pense pas forcément.
5: Non.
0: Quand on est.
5: Mais quand on est une femme, on est quand même très sensible à ça, et même en tant que bénévole femme, on en parlait tout à l'heure. On est certainement beaucoup plus sur vigilante, parce que les hommes que nous avons en face de nous, moi quand je sors de la Belge, je ne sais pas. Donc toujours savoir capter très très vite à la fois l'être humain et à la fois l'homme, en fait, l'homme avec un petit H. Parce que y a toujours une crainte, parce que malheureusement, si on nous dégringole dessus, quand on fait 50 kilos, qu'il en fait 80, on ne fait pas le poids. Et je tiens aussi profondément, ça je termine avec ça, à remercier Fred via mon mari, donc Eric, qui a connu Booba via mon professeur de sport, bref, c'est tout un système, qui, grâce à ça, m'a donné l'idée d'en parler, donc à l'époque, à Marine, qui était présente et de pouvoir, disons, lancer cette émission. Initier cette émission à la Bège en disant, tiens, ça vous plairait pas de donner la parole peut-être à des gens à la radio. Et je tiens vraiment encore à remercier Fred d'avoir écouté mon mari et moi-même de façon à pouvoir faire cette émission. Et j'avoue que très égoïstement, je suis très fière que les squats de la rue... et pu se faire parce que contente de mon initiative au départ qui partait de peut-être pas grand chose.
0: Mais qui aujourd'hui, on vous le dit, on vous le confirme, est un vrai espace de discussion, d'échange. C'est pas toujours simple, c'est pas toujours évident, on n'est pas là non plus pour se la raconter. Et moi je te remercie du fond du cœur pour l'action que tu mènes auprès de la Bège, mais pour Kiko qui vient aussi, on le rappelle, en tant qu'extérieur, animer des après-midi musicales, tout simplement, enfin voilà quoi, un bon DJ. Parce que c'est un bon DJ qu'on retrouve une fois par mois sur
5: Pomme. Il est même trop bon à mon goût.
0: Il est même très très bien. Voilà, en tout cas, merci à toi Foufou pour ce témoignage.
5: Un grand merci à tout le monde.
0: Un grand merci également à Marcotte et à Nabil pour vos témoignages de bénévolat. On va marquer une pause musicale. Dans quelques instants, il sera question de faire un petit point sur l'agenda. On arrive à la période de Noël. Voilà, ça arrive très rapidement. Il y a pas mal d'événements qui sont organisés. Moi, j'avais envie de... Allez, peut-être Triste Époque. Triste Époque, c'est Albator qui a fait le choix de ce morceau de Doria, peut-être un morceau qu'on connaît un petit peu moins que Bruce Springsteen tout à l'heure.
2: Ouais, après c'est parce que c'est une chanteuse qui que j'apprécie en fait. Elle a des textes réels sur la société, un peu comme moi en fait. Voilà.
0: Et on y va sans plus attendre, Doria dans Triste Époque. On vous rappelle, si vous nous rejoignez, que vous êtes dans l'émission, eh bien, l'émission Les Squats de la Rue, tout simplement. Sixième session de cette belle émission mise en place avec la Belge Solidarité de Lille, l'accueil de jour. Et pour vous en parler cet après-midi, il y a bien évidemment le Bonhomme de Neige, il y a Albator, il y a Filippo, il y a Fenouille, il y a Froufrou, il y a Seb, il y a Marcotte. Et il y a Nabil, je ne pense pas avoir oublié qui que ce soit. On y va avec Doria, Triste Époque. Voilà, on vous laisse à la réflexion, mesdames et messieurs.

0: Et bien voilà, Doria, à l'instant, pour vous, Triste Époque, c'est une sélection que vous propose Albator ce jour. Et bah, comme moi, je découvrais là Doria. Merci Albator pour cette belle découverte. On fait la transition toujours dans cette nouvelle édition de l'Escouade de la Rue, et cette fois pour l'agenda. Et pour l'agenda, pour nous en parler, eh bien, il est là, il est présent, au taquet. C'est Seb qui va vous faire un point agenda.
1: Ouais, bonjour à tout le monde. Ben, je voudrais faire part de notre agenda. Il y a un marché de Noël du FAM le 7 et le 8 décembre à la salle Courmont, métropole d'Arras. Il aura une exposition, des stands et quelques concerts. J'aimerais aussi aborder prochainement, prochaine émission, l'ASE,
2: l'ASE,
1: et la condition de la femme. Un petit rappel, le grand froid arrive. Sachez que du 30 novembre au 31 mars, c'est la trêve hivernale. Aucune expulsion n'est autorisée. La prochaine plénière Serpa, c'est le 13 décembre à Arras, que je suis fier de parler de Albator qui va se représenter.
3: Ouais.
4: Merci. Ouais. Merci.
3: T'as un nouveau vote.
1: Toutes les personnes qui peuvent se rendre à Arras sont la bienvenue.
4: Et votons tous Albator.
1: Votez tous Albator. Et la prochaine réunion bénévole, ça sera le 7 décembre à 9h30. Ça sera au siège de l'Abbé Solidarité qui se retrouve à Los.
0: Voilà pour ce point agenda. Merci à toi, Seb. Moi, j'avais peut-être envie de poser une petite question pour avoir un petit éclaircissement. La plénière du CRPA, hein, c'est bien ça, le 13 décembre à Arras. Qu'est-ce que le CRPA, Philippot ou Albator?
4: Bon, on va laisser Albator qui est élu au sein du CRPA. Qui
5: en fait, je suis élu délégué pour les personnes en précarité. Donc, on fait des réunions avec des centres sociaux de tout le Nord-Pas-de-Calais pour trouver des solutions alternatives à ce que l'État met en place. En gérant ça avec le social directement et comment les personnes et les citoyens le voient aussi, en fait. Et ça permet d'avoir un mélange d'idées, en fait, et améliorer le système un petit peu de l'intérieur au lieu de se laisser manipuler par le système qui est mis en place, en fait. Après, le rôle du délégué, il y a aussi les dossiers d'Allo, qui sont des fois des dossiers où c'est les demandes de logement pour les personnes qui ont trop d'ancienneté et qui veulent changer de logement. Et je fais les dossiers d'Allo aussi, mais c'est pas le même truc, en fait. C'est encore une autre... Et après, il y a d'autres réunions avec les personnes qui vont travailler dans le social. Nous, en tant que CRPA, on fait des réunions avec eux pour leur apprendre c'est quoi le social, dû à ce que nous, on a vécu dans le social, en fait. Voilà, en fait, c'est un élargissement des possibles, en gros.
0: Une manière de s'impliquer tous, chacun sa manière, et de faire avancer un petit peu les choses. Vous parliez également de cette réunion bénévole le 7 décembre, donc au sein des locaux de la Belgique Solidarité. Un petit mot, peut-être, de la part de Fenouille sur cette réunion bénévole. Tu disais qu'il y a près de
6: 14
0: voilà.
6: Pour l'année 2023.
0: Est-ce que tout le monde se réunit à cette occasion?
6: Là, du coup, en fait, c'est pas moi qui gère ça, c'est Violaine qui est responsable des bénévoles, mais au sein du siège de la Belge Solidarité. Donc, c'est un peu elle qui pilote, qui chapeaute tout ça. Pour le coup, je ne sais pas, c'est ouvert à tous les bénévoles, me semble-t-il.
7: Que les bénévoles.
8: Oui, c'est ouvert qu'aux bénévoles de la Belge, donc pour le samedi 7 décembre. Par contre, je tiens à informer au global, donc là il y aura effectivement d'autres formes de bénévolat, et c'est très bien fait qu'il y a une après-midi bénévole à la mairie de Tourcoing le jeudi 5 décembre. Donc de 14h je pense jusqu'à 17h ou 18h, je ne sais plus, mais là c'est l'après-midi du bénévolat, donc pour toute la région, et notamment pour les gens en précarité. Donc, il n'y a pas que la Belge, il y a diverses associations.
0: Merci Froufrou pour ces précisions. Voilà tous les rendez-vous à prendre, à noter sur vos agendas.
2: J'ai peut-être quelque chose à ajouter parce qu'on en a parlé tout à l'heure de bénévolat. Donc moi je fais partie d'un groupe de parole. C'est surtout Dina et Stéphanie qui animent ce groupe de parole. Et notre prochaine date, c'est le 2 décembre, donc c'est un lundi, il me semble, oui, c'est un lundi, à 14h. Donc là, c'est la quatrième fois qu'on se réunit et on a toujours des sujets. Au départ, on a lancé nous-mêmes le sujet, ce qui pourrait intéresser justement les accueillis. Donc tout le monde est bienvenu lors de cette réunion. Pour parler de différents sujets. Le premier rendez-vous, c'était sur l'accès à la culture, et la culture en soi assez large. C'était très, très bien animé et on avait pas mal de choses à aborder. Justement, comment on a parlé du cinéma, justement aussi, que dans ma propre histoire, c'était un moyen, justement, pas seulement avoir accès à la culture, mais en même temps aussi avoir un accès où il fait chaud. Où il faut frais, si c'est en été, et même où on peut dormir. Parce que moi, c'était aussi le moyen pour moi. Souvent, je prenais deux séances. Dès que ça a fermé à rue Solferino, j'allais au cinéma. La première séance, c'était pour se reposer et se poser. Et la deuxième séance, j'étais un peu plus réveillé et regarder le film jusqu'à très tard, parce que dans mon squat, je pouvais entrer seulement à partir de minuit et demi. Avant, c'était impossible. Donc, je dis à tout le monde, une carte UGC, par exemple, je ne vais pas citer seulement d'autres cinémas, mais il y a UGC que je suis adhérent, c'est 23,90€ par mois, et c'est quelque chose qui vaut le coup. Donc, ça, c'était un rendez-vous, donc une première réunion qu'on avait fait, groupe de parole. Deuxième, c'était un peu plus vaste comme sujet. On pensait que c'était quelque chose qui pourrait vraiment être dans le calme, la citoyenneté. Et finalement, on est parti dans tous les sens et on est arrivé vers la religion, qu'au niveau de citoyenneté, on s'imaginait pas qu'on pouvait atterrir carrément dans la religion. Le troisième rendez-vous, on s'est dit, bon, on va faire plutôt quelque chose qui est terre à terre. Citoyenneté, apparemment, c'était trop vague et finalement, c'était un peu. Ça partait dans tous les sens, comme je disais. Et on a dit, comment je peux organiser ma journée et comment je peux aider les autres à organiser ces journées. Qu'est-ce que je peux faire, etc. Pour aider les autres et aider moi-même. Et là, le quatrième rendez-vous, finalement, donc le 2 décembre, le lundi. À 14h, on va parler de... Et justement, je lance peut-être un appel à Marcotte, parce que, oui, on va parler des informations. Donc, accès, ouais. Informations, etc. Donc, ça pourrait être justement éducation, médias et informations. Ça pourrait être intéressant si tu peux être présent.
7: Ah bah écoute.
2: Ça ressemble à ce qu'on a déjà fait, il me semble, à un moment donné, avec un autre intervenant d'extérieur. Sur les médias, l'accès à l'information. Donc voilà, le 2 décembre, si ceux qui nous écoutent veulent bien venir, donc le 2 décembre d'après-midi.
7: Ouais, puis
2: alors, avec Dina et Stéphanie.
7: Puis alors, si tu m'invites, moi j'aime bien dire des bêtises. Aujourd'hui, ça se voit pas trop parce que je suis un peu. Enfin, je suis invité, alors je me tiens. Hein. Mais en général, j'aime bien dire des grosses bêtises, donc ça risque d'être drôle.
2: Voilà.
0: J'imagine un petit peu le tableau, en tout cas pour cette question un petit peu de réflexion sur les médias, sur le monde des médias aujourd'hui. Et merci à toi, effectivement, mon cher bonhomme de neige, parce que voilà, on a évoqué le parcours de Nabil il y a quelques instants, celui de Froufrou, celui de Marcotte en tant qu'intervenant extérieur. Mais toi, de l'intérieur, je sais que tu fais énormément aussi et que ces groupes de parole, manifestement, ont un effet réel et, concret.
2: On rejoint finalement ce qui est mon adage. On parlait de l'humanité, on parlait de l'écoute, etc. C'est vraiment les trois H qui sortent à chaque fois. C'est-à-dire, on peut mettre l'humanité en premier, surtout avec les temps qui courent. L'humilité, c'est-à-dire se mettre à niveau des gens et vraiment être à l'écoute, et de l'humour. Hein. Tout à l'heure, Foufou, elle avait dit justement, il faut apporter un petit peu d'humour pour que justement qu'on puisse se lâcher et avoir quelque chose où le rire peut aider les gens dans la misère.
0: Merci là encore une fois aussi pour ce témoignage, ces remarques. On en a terminé de cet agenda. On va revenir avec toi dans quelques instants, mon cher bonhomme de neige, pour la dernière chronique cinéma. Là, on marque une pause musicale avec un morceau un peu plus léger, avec un groupe qu'on aime aussi beaucoup à Boomerang, les Fatal Picards. C'est un peu les locaux de l'étape, hein, pas si loin que ça. Canal Saint-Martin, qui a choisi, me semble que c'est Froufrou qui avait choisi ce morceau. Un petit mot avant de lancer la zic sur la raison de ce choix musical.
8: Alors, la raison de ce choix musical, c'est qu'effectivement, le texte est très, très beau par rapport justement au Canal Saint-Martin, où se trouvent énormément de SDF parisiens. Qui vraiment à Paris, c'est difficile, je pense, en province, mais alors à Paris, c'est l'horreur.
0: Effectivement, c'est aussi un lieu qui avait été marqué par pas mal de troubles, avec les interventions policières, de manière très très, très, très manu militari, destruction des tentes, enfin bref. Voilà, une vraie pensée à tous ceux qui sont là-bas sur Paris, aux côtés des personnes en situation de précarité. Les Fatal Picards, donc Canal Saint-Martin, c'est pour vous. On se retrouve dans quelques instants pour la suite et la fin de ce numéro d'Escouade de la rue. Allez, Canal Saint-Martin.

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2: Très très beau morceau des Fatal Picard à l'instant, Canal Saint-Martin. On est souvent habitué à des morceaux un peu plus festifs, un peu plus décalés, un petit peu plus rock'n'roll, voire parfois punk. Mais là, il y a tout ça dedans, mais avec beaucoup plus d'émotion et beaucoup plus d'émotion. Voilà, une pensée pour le Canal Saint-Martin.
3: Juste dire par rapport à cette chanson également, c'est qu'en 2007, il me semble, il y avait eu un grand mouvement avec des tentes, etc., qui s'était installé au niveau du Canal Saint-Martin, qui avait donné naissance à un mouvement qui s'appelait Les Enfants de Don Quichotte. Et suite à ce mouvement, il y a eu pas mal d'acquis, en tout cas pour les personnes qui étaient sans domicile. Et donc c'est un combat qui avait quand même été gagnant. Donc voilà, quelquefois on est un petit peu défaitiste sur pas mal de choses, mais il y a des motifs de quand on se bat, il y a toujours une possibilité de gagner, et c'est ça qui peut donner l'espoir.
2: Tout à fait. Après, j'ai en tête quelques images violentes d'intervention. Enfin voilà, je condamne ces actions policières, je condamne cette manière de traiter les gens de cette façon. Voilà. Mais ça a effectivement avancé. Je pense qu'il y avait un monsieur hein, qui s'était un petit peu positionné comme étant un petit peu leader de ce mouvement, et ça avait été assez important, et j'appréciais beaucoup ces interventions. Coup de gueule, vraiment là, coup de gueule. Voilà, Canal Saint-Martin, on n'oublie pas les Fatal Picard. Et pour terminer donc cette session des squats de la rue, eh bien, on parle de cinéma avec notre bonhomme de neige national. quelle est la météo dans les salles de cinéma, mon cher Olaf?
4: Ah, la météo, elle est assez bonne, il y a quand même du choix. Aujourd'hui, on va faire plutôt dans le cocorico. Donc, il y a trois films que je vais parler rapidement. Donc, trois films français principalement, mais il y a d'autres collaborations d'autres pays. Notamment, le dernier film que je vais nommer à la fin, c'est un dessin animé merveilleux. Vous avez tous compris la fois dernière déjà, moi je suis fan de dessins animés. Mon meilleur moment au cinéma, c'était justement quand j'étais jeune avec... le Bernard et Bianca. Donc je suis né là-dedans et je vais mourir certainement là-dedans aussi. Donc trois films. Donc un premier, c'est où tout le monde en parle justement parce que c'est une grande machine de production, etc., avec le réalisateur Gilles Lellouche, L'amour ouf. Et vraiment, c'est le film, il est ouf. C'est quelque chose qui prend dans les tripes, et je le trouve, parce que c'est marqué pour tout public. Moi, j'ai un petit bémol quand même, parce que je le trouve assez réaliste et assez crash, etc., au niveau des scènes de violence. Un petit avertissement quand même au niveau de la jeunesse, c'est pas pour tout le monde non plus. Donc, ça joue dans les années 80, avec un amour naissant entre une fille plutôt d'une famille bourgeoise et un jeune homme qui est plutôt, certains vont dire, c'est la racaille, même si là, le mot racaille, il faut le bien définir, parce que finalement, on se rend compte que, au fond de lui-même, comme c'est l'amour ouf, c'est pas du tout une racaille. Il se comporte en tant que tel, mais à l'intérieur, il a une grande humanité et surtout un grand amour pour son amour par rapport à cette fille qui vient pas du même monde que lui et qui n'a pas eu. Alors lui, il n'a pas eu les mêmes chances qu'elle. Elle aurait pu avoir. Donc c'est un film qui est assez prenant et qui joue surtout ici dans le Nord, qui a été tourné dans le Nord, à Dunkerque, à Waterloo aussi. Pardon?
2: Boulevard
4: de Metz aussi à Lille.
2: Voilà. Boulevard de Metz à Lille, hein, je précise, Seb n'était pas au micro.
4: Oui, donc c'est un film du Schnorr. Hein. Donc, il est excellent. Il est excellent, mais je le trouve assez brutal. Mais c'est pas pour autant que je ne l'ai pas aimé. C'est surtout pour les jeunes spectateurs que je mets un petit bémol. Deuxième film, français aussi. Là, c'est Grand Corps Malade.
2: Je me voyais déjà en haut de l'affiche.
4: Voilà, donc Aznavour. Là, il y a un petit bémol aussi, c'est que beaucoup de gens, et je suis d'accord avec eux, c'est un film où justement ça raconte vraiment toute l'histoire d'Aznavour, de sa jeunesse, donc à partir de ses 5 ans, jusqu'à sa mort, et ça fait un film très linéaire. Et c'était, donc on en parlait assez souvent de tout ce qui est biopic, etc., que finalement, bon, peut-être on a un peu trop là, trop de gens qu'on rencontre racontent leur histoire justement dans les films, etc. Commence à être un peu saturé. Alors est-ce que Aznavour il est arrivé au mauvais moment, peut-être, mais malgré ce bémol, le film il est super et la musique elle est super. De toute façon,
2: je me permets d'intervenir. Oui. Je n'ai pas encore vu le film pour ma part. J'en ai eu des plutôt bons retours, même si je me méfie aussi un petit peu maintenant de cette mode des biopics. Hein. Ouais. Il y a eu du bon et du moins bon, vraiment. Ouais. Par contre, la performance d'acteur, je n'ai pas le nom de l'acteur en tête.
4: Ça rime.
2: Il paraît que c'est assez bluffant.
4: C'est bluffant, mais je trouve. Bon, alors j'ai peut-être un problème avec Aznavour, avec ses gestes toujours un peu désarticulés, avec sa main qui part en haut d'une façon très très très bizarre. Je trouve un peu exagéré dans le film. Okay. Donc je trouve des gestes par moment. J'ai regardé plus des gestes que des chansons à un moment donné parce qu'ils étaient tellement hors normes que je me suis dit, mais il est comme ça, Aznavour. Il était comme ça, pardon. Ça faisait un peu bizarre pour moi, en tant que pas forcément celui qui a la culture française, mais plutôt une culture allemande. Donc, mais finalement, les chansons sont super. Lors de rencontres avec Edith Piaf, c'est super, etc. Mais ça fait quand même pratiquement 80. La période qu'ils essayent de couvrir, 8 décennies, ça fait beaucoup et ça fait très lénière. Après, mais le film, il est super.
3: Juste, j'ai pas vu le film, mais j'ai discuté avec une collègue arménienne de ce film-là, qui l'a vu tout de suite, et elle m'a redemandé aujourd'hui si j'étais allé le voir, etc. Elle s'apprête à aller le voir une deuxième fois. Je pense qu'elle m'a dit, en tout cas, que la communauté arménienne en France a adoré le fait que qu'on s'intéresse à elle. Et si ma mémoire est bonne, je pense que le film va sortir aujourd'hui en Arménie.
2: D'accord.
3: Si ma mémoire est bonne de ce qu'elle m'a dit. Et c'est aussi l'occasion pour dire, bon, moi je ne suis pas un enfant de Roubaix, mais un enfant de Tourcoing. Et je me souviens que dans ma jeunesse, dans mon enfance, quand j'étais au lycée, etc., dans tous les cafés, etc., ce qui passait dans les quartiers populaires en premier, c'était Aznavour. Tout le temps dans les jukebox, on mettait les pièces et on mettait du Aznavour. Et c'est ça qui a bercé aussi ma jeunesse.
4: Et c'est vrai, au niveau des chansons, toutes les belles chansons, il y en a un paquet quand même chez Aznavour, on les voit tous défiler dans ce film-là, et c'est un chouette moment au niveau de musique, je trouve.
2: Pour les amateurs de musique et pour ceux qui apprécient Aznavour.
5: Moi, je vais ajouter que quand même, Aznavour, c'est quand même un mec qui a composé des musiques qui ont été samplées par Dr. Dre, et que, je veux dire, le meilleur du hip-hop puise dans la création de Charles Aznavour, et ça quand même c'est pas rien, quoi.
3: Respect.
2: On est parfaitement d'accord. On en vient à un dernier film. Alors, le temps nous est compté. Alors il s'agit de Flo, l'histoire d'un chat qui n'avait plus peur de l'eau. Et j'ai par ailleurs eu l'occasion, non pas de le voir, mais d'en entendre parler. Et il paraît que c'est juste magnifique.
4: Magnifique, avec un budget assez low, si je peux me permettre de rester dans l'anglicisme. En plus, ça a été créé avec un logiciel gratuit. Donc c'est pour cela, au niveau du budget, c'était très maîtrisé. Donc c'est Cocorico, c'est français. Ça a été produit ici en France. Le réalisateur, il est Leton, et avec une participation belge. Et le film, il est magnifique au niveau des images, mais surtout, ce qui fait du bien, il n'y a pas une parole d'homme.
2: Exactement. Ouais.
4: C'est que les animaux dans leur propre langue qui s'expriment. Le chat, il miaule. Le chien, il aboie. Et c'est magnifique. Et on voit justement le flow, pour traduire, c'est le flux en quelque sorte, qui l'avancement ou pas avancement, etc. Parce que justement le chat, il a du mal parce qu'il a peur de l'eau au départ. Donc comme il y a une montée d'eau et il n'y a pas de présence humaine dans le film, c'est-à-dire les êtres humains ont disparu de la surface de la Terre, donc il n'y a que les animaux qui sont restés. Et il y a toujours une montée d'eau qui fait qu'ils sont obligés de se débrouiller. Mmh. Et à un moment donné, le chat, il est obligé de trouver un moyen pour survivre, parce qu'il a tellement peur de l'eau. Donc il y a une barque qui arrive, un petit bateau, un voilier, où il y a déjà d'autres animaux qui arrivent, et finalement ça représente les animaux, chacun a un rôle par rapport à l'humain. C'est-à-dire il y a justement un des animaux qui représente l'humain qui veut ramasser tout et qui veut tout garder, être très matérialiste, etc. Et c'est un chouette moment, mais attention, là je mets un bémol aussi, comme je disais aussi la fois dernière dans notre dessin animé, The White Rabbit, que pour les enfants en dessous de 6 ans, il faut faire un peu attention, parce qu'à un moment donné, il parle aussi de la mort. Donc là, il faut... Mais sinon, c'est un film, et on comprend tout. Et il y a même, au fond, il n'y a pas un narrateur qui arrive, il n'y a aucun narrateur, il n'y a aucune... Et la musique est tellement magnifique, et aussi, surtout, les images. C'est, encore une fois, c'est des images qui sont d'une beauté absolue.
2: Et ben voilà qui clôt cette magnifique chronique cinéma. Encore une fois, Flo, le chat qui n'avait pas ou plus peur de l'eau, tu me dis si je me trompe. Aznavour, bien évidemment, L'amour ouf également. Voilà trois films qu'on vous invite à aller découvrir si vous le souhaitez.
4: Hein.
2: Et qui sont des films français. Exactement. C'est la fin de cette émission. Les squats de la rue prend fin. Aujourd'hui, j'étais pour ma part très très heureux de vous retrouver, chères auditrices, chers auditeurs, avec toute l'équipe, d'avoir le plaisir d'avoir rencontré ce mois-ci Nabil, que je salue tout particulièrement, d'avoir le plaisir de découvrir, rencontrer Marcotte, bien évidemment. Vous êtes les bienvenus quand vous le souhaitez sur Radio Boumang.
6: Merci.
2: Et dans les squats de la rue, je suis persuadé qu'on aura le plaisir de se retrouver. Merci à Seb pour sa gentillesse et son humour, parce que je crois que c'est là aussi ton point fort. C'est un vrai talent.
6: Je reste moi-même.
2: Tu restes toi-même et c'est un vrai bonheur.
6: Merci à toi après.
2: Monsieur Albator, que dire ? Chaque fois un kiff.
7: Voilà.
2: Merci. Je te souhaite
7: un grand merci.
2: Plein de courage pour les prochaines élections là donc. Hein.
7: Ouais, t'inquiète pas, ça va.
2: Mais j'ai vu que t'avais quand même tout plein de soutien, quoi.
7: Ouais, non, mais je sais qu'il y a beaucoup de monde qui me soutient, ouais.
2: Merci également à Philippot pour sa présence encore une fois cet après-midi. Belle émission, Philippot.
3: Émission super, c'était vraiment émouvant également, à entendre tous les parcours, les pourquoi. J'ai justement quelque chose à dire par rapport à ce que j'ai entendu tout à l'heure. C'est, il y a les trois H, humanité, humilité, et je pense que s'il y avait un H à amour, ça résonnerait aussi, parce que ce que je vois parmi les quatre personnes qui sont intervenues tout à l'heure, il y a vraiment l'amour de ce qu'on appelle, entre guillemets, hein, et c'est pas du tout péjoratif, les petites gens, c'est-à-dire les gens qu'on voit tous les jours, pas les grandes gens, etc. Macron avait dit à un moment donné, dans une gare, se rencontrent les gens qui sont... qui sont quelque chose par rapport à ceux qui ne sont rien. Et nous, ce qu'on apprécie tous autour de la table et ce qu'on a en commun, c'est d'avoir l'amour des petites gens. Et une dernière petite chose, on approche de la fin de l'année. Là.
2: Et c'est l'appel aux dons.
3: C'est l'appel aux dons, voilà. Donc, il est toujours temps de pouvoir donner, et en rappelant également que chaque don peut être défiscalisé.
2: Ben merci, on n'a pas encore fini le tour de table, on va remercier Froufrou encore une fois pour ses belles interventions et sa gentillesse, son sourire.
8: Un grand merci à vous surtout.
2: Et à Fanny, que l'on remercie d'avoir accompagné cette émission. Mais moi je le dis, je le répète, je serais bien triste si tu n'es pas là sur une des prochaines sessions. En tout cas voilà, la porte est ouverte à Boomerang et tu seras la bienvenue avec Marine, avec toute cette belle famille et cette belle escouade de la rue. On se quitte en musique avec un morceau qui a été choisi par... Qui donc a choisi ce dernier morceau ? USA, For Africa, We Are The World.
4: We Are The World.
2: Voilà.
8: Donc. C'est Nabil ?
9: Bah oui, c'est Nabil.
8: Vive Nabil.
2: Eh ben... ce sera le mot de la fin, en tout cas la musique de la fin. Voilà. USA for Africa, for all the people in the world.
4: C'est plutôt pour tout le monde, c'est pas, parce qu'à l'époque c'était pour l'Éthiopie, donc en 1985. Donc c'est surtout un choix par rapport à Quincy Jones qui nous a quittés malheureusement récemment.
2: Tout à fait.
4: Et c'est

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3: Merci, et merci à toute l'équipe de l'Escouade de la Rue, merci à tous les bénévoles de la Belle Solidarité, Lille Accueil de Jour, merci à tous ceux qui font avancer un minimum les choses, même si ça n'est pas simple, on lâche rien, on garde le point levé, on reste vigilant, on reste plein d'humanité. Allez, USA for Africa, we are the world, l'Escouade de la Rue, c'est fini pour aujourd'hui, mais vous restez bien évidemment à l'écoute des programmes de Radio Boomerang et on se donne rendez-vous. Allez, je pense qu'il y aura une prochaine émission un petit peu avant les vacances de Noël. On vous le promet, on fait le nécessaire pour ça. Allez, portez-vous bien.

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Acte prémédité ou folie d'un soir, leurs voisins à Nanterre, même aujourd'hui, ont du mal à y croire.

depuis hier, Florence Rey est murée dans un profond silence.

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3: Bonjour les entonnoirs.
4: Bonjour.
5: Bonjour.
6: Bonjour.
3: Du monde autour de la table aujourd'hui, on va commencer avec Stéphane. Bonjour Stéphane.
7: Bonjour tout le monde.
3: Nicolas.
8: Bonjour tout le monde.
3: Il y a une partie de la team qui vient de Valenciennes aujourd'hui avec Carole. Bonjour Carole.
9: Bonjour à vous.
3: Clément, que vous connaissez ici.
10: Bonjour.
3: Raphaël, qui est également de la team de Valenciennes. Tu peux prendre le micro et dire bonjour Raphaël. Le micro. Pour qu'on reconnaisse ta voix.
11: Bonjour.
3: Christopher.
12: Bonjour.
3: Houssine.
13: Bonjour.
3: Azad.
14: Bonjour tout le monde.
3: Olivier.
15: Bonjour, bonjour.
3: Florent.
16: Salut à tous.
3: Lydie.
17: Bonjour.
3: Et ici, c'est Ben derrière la console au programme de cette émission. Comme d'hab, on commence avec de l'actualité. Deuxième partie d'émission, on aura une discussion sur la solitude. Et puis en troisième partie d'émission, on va se détendre un petit peu avec des poèmes, un texte, une chronique sur un livre. Et puis, qu'est-ce que j'ai oublié ? Des blagues de Nicolas, évidemment. Côté musique, on écoutera MA2X, Félur et Andro, Evanescence. Mais on commence avec le choix musical de Houssine. Il s'agit de qui ? Dans le micro, s'il te plaît.

0: 16 entonnoirs, émission 879. On va tout de suite pouvoir attaquer avec l'actu service jingle.
1: Bonjour.
2: Mesdames et messieurs, bonjour.
3: Madame, monsieur, bonsoir.
4: Madame, monsieur, bonjour.
0: Allez, on va commencer avec l'info essentielle du week-end dernier. La terre entière en a parlé, n'est-ce pas, Olivier? C'était le premier concert de Céline Dion.
5: Oui, ben il y a un Belge qui va aller voir 12 fois Céline Dion. Alors, bonjour les tarifs. Bonjour son porte-monnaie, il ne va pas se remettre tout de suite. Et...
0: Ouais, peut-être il est riche, hein, tu sais pas. Hein.
5: On ne sait pas, non. Il est peut-être...
0: Bah, fan de Céline Dion, ça c'est sûr.
6: Et comment il a fait pour en réserver 12?
0: Bah ouais, c'est ça.
5: Parce que complètement malade d'amour pour lui.
0: En fait,
7: c'est fort compliqué. Well.
0: Bah ouais, c'est ça. Quoi.
8: Je moi, suis c'est sur les 16.
6: Au niveau logistique, c'est impossible. 12.
0: Moi, ou alors il a embauché des gens pour.
6: Ah, voilà.
9: C'est le genre de news où je me dis que l'objectif était sans doute les 16. Quoi. 12, lui, ça, c'est ouais. Ce qu'il a réussi.
0: Merci Olivier pour cette info essentielle du week-end dernier. Info suivante, Azad.
10: Bonjour tout le monde. Donc, le gouvernement veut économiser 6 milliards d'euros sur les retraites en 2027. Le ministre de l'Action et des Comptes Publics, David Amiel, a déclaré vendredi que les modalités de la mesure seraient arbitrées prochainement par Matignon.
6: Eh ben, on attend, on s'en va voir plus.
0: J'ai l'impression que tous les 6 mois, il y a un nouveau dossier sur la retraite, les retraites, réformer, gagner de l'argent.
11: Est-ce qu'il y a un plafond? Un plafond, c'est-à-dire une hauteur de salaire, une hauteur de prime de retraite avant d'être taxé?
0: C'est pas trop le sujet, Stéphane.
6: Oui.
12: La retraite?
0: Non, là, on parle de la réforme des retraites pour faire des économies au gouvernement.
11: Donc, ils vont retirer de l'argent aux retraités.
0: Alors, je ne sais
11: donc,
0: pas.
11: À partir de quel plafond?
0: Alors, je ne sais pas, en fait. C'était pas trop. Je ne sais pas, Azad.
10: Je n'ai pas l'information.
0: En fait, l'idée, c'est pas de retirer de l'argent, c'est d'augmenter la durée de cotisation ou. Voilà. Nicolas, ouais.
12: T'es bien informé. Bah, en général, la retraite, je vais peut-être dire une bêtise. Si tu as bien travaillé, que tu as eu un bon comportement au travail, à la retraite, tu vas toucher autant d'argent que quand tu travailles. Mais sinon, à la retraite, ça n'a pas été sage. Tu vois.
9: tu touches rarement autant d'argent que quand tu travailles.
0: La retraite, ce n'est pas comme le Père Noël. Tu vois. C'est pas si tu es sage, tu as des cadeaux.
6: C'est
0: pas, et c'est pas sage. Non.
9: Non, mais moi, ça me fait juste dire que ça revient, effectivement, comme tu dis régulièrement, c'est sur ça qu'ils veulent gagner de l'argent. Mais par contre, la taxe Zucman, il ne faut pas en parler. Quoi.
0: Ouais, c'est ça. Allez Nico, info suivante.
12: Le Parisien. Un prêtre découvre un obus de la Première Guerre mondiale en rangeant une armoire à la Courneuve. Mercredi après-midi, l'opération des forces de l'ordre s'est passée dans le calme et l'objet a pu être récupéré sans incident. Plus de peur que de mal. Dans le presbytère de l'église Saint-Lucien de la Courneuve dans la Seine-Saint-Denis. Le père Jean-Michel Rapeau, curé des Poisses Saint-Yves et Saint-Lucien, a découvert un objet qui n'avait rien à faire là. On est beaucoup ici allé à Verdun. Je pense qu'un vieux prêtre a dû le ramener ici sous le manteau, explique l'homme d'église qui connaît ces objets.
0: Il s'en passe des choses sous les manteaux des prêtres, apparemment.
6: Ça fait peur.
9: Non, mais c'est vrai que ça doit être surprenant quoi, quand tu ouvres une armoire.
6: Ah. Un obus.
9: Ouais, c'est ça.
13: Voilà, bonjour, rebonjour. Alors, mieux comprendre la congélation d'ovocytes. Alors, depuis 2021, et la loi de bioéthique, les femmes âgées de 29 à 37 ans incluses peuvent faire congeler leurs ovocytes pour un projet futur de grossesse. C'est remboursé par la sécurité. Aujourd'hui, c'est remboursé par la sécurité sociale. Et c'est devenu un vrai phénomène provoquant une déferlante à l'hôpital. Pour mieux comprendre les tenants et les aboutissants, démêler le vrai du faux. Alors, depuis 2021, les femmes de 29 à 37 ans inclus peuvent remiser leurs ovocytes en vue d'un projet de grossesse. Alors à l'hôpital Calmette, c'est pour les spermatozoïdes. Et à l'hôpital Jeanne de Flandre, c'est à Lille aussi ?
0: Ouais.
13: Ben c'est les ovocytes.
0: Super info, merci Houssine. Réaction Flo, ouais.
10: Ouais, pour compléter un peu tout ça, il faut savoir qu'il y a environ 2000 personnes qui font les demandes pour avoir la congélation d'ovocytes, mais il n'y a que 200 personnes par an
1: qui sont acceptées.
13: Ah, c'est par an.
11: Quels critères ?
10: Sur les critères, par exemple, quand il y a une pathologie à risque, par exemple, quelqu'un qui a un risque important de cancer des ovaires, etc. Donc on va lui retirer. Donc il y a une ponction avant, on récupère pour que la personne puisse quand même avoir des enfants et éviter le risque de cancer, par exemple. Donc en fait, c'est vraiment l'idée de la prévention pour beaucoup.
13: Et ça se fait comment avec des éprouvettes ?
10: Ouais, la conservation en éprouvette, ouais.
13: D'accord.
9: Parce que ouais, moi c'est ça que je comprenais. Enfin, désolé si la question est bête, hein, j'y connais vraiment pas grand chose. Mais c'est ça que je comprenais moins, c'était le fait que ce soit pour des projets de grossesse future, c'est-à-dire c'est pour la donneuse elle-même en fait, mais pour plus tard quand elle.
10: C'est ça.
9: Ok, d'accord. Donc tant qu'elle est encore en capacité.
10: Exactement. Pour quand en fait, tant que la personne est en capacité, ça permet de conserver, et sachant que l'âge à laquelle on va, auquel on va conserver, ça va aussi impacter le risque, la chance que la grossesse se passe bien, qu'il n'y ait pas de malformation ou autre, ça a aussi un impact.
9: Ok, merci.
0: Nicolas, info suivante.
12: 20 minutes, Lille. Un homme tombe d'un lampadaire et se blesse grièvement pendant la braderie, selon la Voix du Nord. Les festivités de la braderie de Lille dans le Nord se sont très mal terminé pour certains. Le pronostic vital du jeune homme est engagé. Les faits se sont déroulés dans la soirée aux alentours de 21h, place Louise de Bétigny. Le SAMU est rapidement intervenu, prenant immédiatement en charge l'individu. Les secours du SMUR ont commencé à traiter le blessé sur place avant de le transporter à l'hôpital. Tout le monde m'a monté un par un tout en étant canardé par des gobelets.
0: Ouais, tu veux réagir, Christopher ?
12: Moi aussi.
2: Moi, je trouve que c'est vraiment débile de m'avoir fait ça.
12: Je veux réagir.
0: Je pense qu'on est à peu près tous d'accord. tu veux réagir, Nico, à ton info, ouais.
12: Oui, parce que je sais pas d'où viennent tous ces gens. À mon avis, c'est pas que de Lille.
9: À la braderie de Lille, oui.
0: Non, il n'y a pas que des Lillois à la braderie de Lille.
2: Elle est connue mondialement.
9: Mais alors, bien sûr, oui, on peut juger ça débile, mais après, ça reste terrible, quoi, quand même.
0: C'est sûr.
9: Puis sachant qu'après, il y a des phénomènes de pression sociale et tout ça. Bref, je ne sais pas si depuis ta news, est-ce qu'on a eu l'info de... Parce que tu disais le pronostic vital est engagé. Je ne sais pas si on sait si finalement la personne s'en est remise ou pas. Enfin, s'en est sortie ou pas. Mais j'espère.
0: Ouais, on lui souhaite, c'est clair. Info suivante, Olivier.
5: Merci. Page 100, page 16 et 22 du journal Nord-Éclair du dimanche 13 septembre. Gros succès, des portes ouvertes des pompiers de Littré à Oisem. Accueillaient le public. C'était la fête parents-enfants avec des manœuvres spectaculaires. Une démonstration de désincarcération véhicule accidenté, les gestes qui sauvent, le véhicule de secours pompier spécifique métro pour les interventions touchant les trams et le métro lillois, unique en son genre dans le Nord, plus une manœuvre de cellules mobiles dans des interventions chimiques. Avec quelque chose qui ressemble à une tenue de scaphandre. L'hommage aux 343 pompiers morts à New York en septembre 2001. Inimaginable. Au centre de Thumri. Les femmes sont représentées dans les rangs des pompiers, des marches 107 escaladées, 110 étages, 2200 marches. N'oublions pas les feux de forêt en France et d'ailleurs. Une véritable vocation d'aimer pour être pompier. Chapeau de tout mon cœur. Quel courage. Vous en avez beaucoup trop de courage et de l'empathie. C'est trop de rendre service comme seuls ces gens savent le faire.
3: Félicitations à tous les pompiers de France.
0: Florent.
1: Juste par rapport à la cérémonie du 11 septembre, ça me permet de rebondir sur le fait qu'il y a eu la cérémonie donc, aux anciens World Trade Center, à laquelle Donald Trump n'a pas pu assister. Je ne sais pas si vous êtes au courant de ça ou pas. En fait, il a été refusé parce que toutes les familles des victimes se sont opposées à ce qu'il puisse venir à ce lieu-là pour... à des fins politiques également. De ce fait, en fait, il a dû se rapatrier sur le Capitole, où là, il a pu parler un petit peu comme ça, mais sinon, ça a été refusé par toutes les familles, l'association de familles au niveau de New York.
7: Ah ouais, alors qu'il y avait tous les anciens présidents qui étaient présents. Ah, d'accord, sauf lui. Ah, ok, j'avais pas l'info.
0: Info suivante. Il reste des infos à Azad, hein, il me semble, c'est ça? Ok.
10: Anthropique dit avoir bloqué des utilisations malveillantes de son IA, comme des recherches pour créer des armes biologiques. L'entreprise américaine a précisé avoir renforcé les mesures de sécurité de ses derniers modèles d'IA afin de limiter les recherches en biologie susceptibles d'être utilisées pour fabriquer des armes.
9: Ce qu'ils expliquent, c'est qu'ils ont renforcé, mais en fait, c'est un sujet qui est présent depuis un peu le début de la démocratisation de l'IA, qui est qu'effectivement, on s'est vite rendu compte que même si on met des garde-fous, il y a des communautés qui... plus ou moins bien avisés. Il y a des gens qui le font juste pour le sport, on va dire, mais derrière, il y a des gens moins bien intentionnés que ça pourrait servir, qui font ce qu'on appelle du jailbreak. Donc l'idée, c'est de sortir l'IA de sa prison de censure et donc de trouver des solutions, notamment en l'amenant à croire qu'on est en train de parler d'un scénario fictif, donc en faisant toute une sorte de roleplay. Il y a des méthodes de faire dire à l'IA des choses que pourtant, normalement, elle n'est pas censée dire. En lui précisant avant, là on est dans un cadre de fiction, donc t'as le droit de raconter ça parce que c'est pas pour de vrai. Enfin, c'est plus avancé que ça, mais voilà, c'est une petite guéguerre, un peu comme il y a toujours eu des guerres dans le milieu du hacking entre les avancées de la défense et les avancées de ceux qui savent s'infiltrer. Donc voilà, c'est une petite guéguerre aussi qui a lieu depuis le début de l'IA en fait. Voilà.
0: Est-ce qu'on a fait le tour des infos de tout le monde? Non, Nico, il t'en reste une, je crois.
12: Il en reste une ou deux, je crois. Il reste deux. TF1. Tout est à refaire. En Hudson, un cinéma est ventré à cause du braquage à l'explosif d'un distributeur de billets voisin. Un maigre butin pour des centaines de milliers d'euros de dégâts. À Vesoul, en Hudson. Une équipe de TF1 s'est rendue sur place dans la nuit du mardi à mercredi. Les malfrats ont utilisé des bouteilles d'oxygène et d'acétylène, un mélange gazeux qui injecte ensuite dans les automates à l'aide d'un tuyau pour accéder au contenu de l'appareil du distributeur de billets. Il reste une odeur d'explosif. La cible est juste devant nous. C'était la cible qu'il visait, indique Romain Buchaud. Moi, j'ai déjà été dans la Haute-Saône et j'arrive pas à croire qu'à Vesoul, il y a un cinéma. C'est une petite ville de 15 000 habitants.
9: Bah, du coup, il n'y a plus, quoi.
14: Heureusement pour eux, quand même.
15: Si, il s'appelle Le Majestic.
0: Tu connais le cinéma?
15: Moi, j'ai des amis à Vesoul.
12: Je ne connais pas, mais à Vesoul. Vesoul, un département comme ça, sans rien.
0: Azad, tu voulais réagir, ouais.
10: C'est pour dire que c'est ingénieux comme système. C'est des organisations qui... Des gens qui sont organisés, etc., pour tout mettre en place pour
0: toi, ça te fascine, ouais.
10: c'est fascinant.
9: L'injection des deux composés chimiques, ouais, pour que ça cause une explosion dans l'ATM. Ouais, c'est assez ingénieux. Ouais. Ouais, après, je pense que ça doit être un truc qui nous, ça nous surprend, mais je suppose que ça doit se connaître dans ce genre de milieu. Quoi.
0: Tout à fait. Je dis ça, c'est pas pour moi, c'est pour un ami. Hein.
9: Ok, t'as des choses à nous dire, Ben.
7: On passe une autre recette.
0: Ok, Flo.
1: Je suis en train d'imaginer dans un camion la Breaking Bad, en train de deux mecs en train de préparer leur.
9: Moi, je sais pas pourquoi ça me fait penser au tueur dans No Country for Old Men.
0: Ah, mais oui, avec
9: sa bouteille d'air
0: comprimé là, ouais. Voilà. Dernière info, Nicolas.
12: C'est bien la dernière. France Info. Playmobil s'allie à Burger King. Des nutritionnistes annoncent un ciblage des enfants. On connaissait le coffret pour jouer aux cow-boys et aux Indiens ou réaliser des voyages dans le temps. Dans quelques semaines, les enfants passionnés par les petites figurines Playmobil pourront commander hamburgers, frites et soda dans une célèbre enseigne de fast-food. C'est quand même l'apologie de la malbouffe, estime une passante. Une autre ajoute, sans l'enseigne, je pense que ça se passerait bien. Mais là, en fait, on incite à ce que les parents partent consommer la marque en question.
0: Ah bah ouais, ça c'est le principe des...
12: De 700 références.
0: Réaction.
12: Voilà, c'est fini.
9: Comme tu disais, moi je trouve que... Enfin, je trouve que c'est un peu... C'est pas nouveau, quoi. J'entends le... C'est Playmobil, mais il y a toujours eu ce truc-là de viser les enfants via les Happy Meal et tout ça.
0: C'est clair.
7: Et on peut remonter même plus loin avec
0: les paquets de lessive,
7: les
0: non?
7: Les paquets de lessive.
0: Ah oui,
7: les
0: lessives. Sauf que ça se mange pas, la lessive.
7: Ça se mange pas, mais ça peut encourager à acheter pour aussi un personnage qui se trouve dedans et qui n'a rien à faire une lessive.
0: Ouais, il y a eu Bonux. Après, il y a eu les paquets de céréales aussi dans les années 80, 90. Ouais. Donc bon, c'est vrai que c'est pas nouveau, mais le procédé choque encore.
9: C'est peut-être l'échelle qui choque.
0: Ouais, c'est peut-être parce que c'est Playmobil, donc cela, ça fait vraiment l'unanimité auprès de tous les gamins. Et en plus, Burger King, l'association des deux, je pense que ouais, ça fait vraiment...
9: Alors après, moi, là où je peux entendre aussi que ça choque, c'est je rappelle que Burger King soutient l'armée israélienne dans le génocide à Gaza, en leur fournissant notamment de la nourriture. Ça peut éventuellement être un sujet de contentieux aussi, peut-être pour certaines personnes.
0: C'est vrai. Nicolas, ouais.
12: Bah, les Playmobil, c'est un jeu comme tout le monde. Ils sont jamais contents. Je sais pas pourquoi ils veulent pas mettre des Playmobil, la malbouffe et tout ça. S'ils aiment bien s'amuser, quoi. C'est leur problème.
0: Toi, tu serais content d'avoir un Playmobil en allant au Burger King?
12: J'ai plus l'âge, moi.
0: Mais... Oui, non, mais je sais. Mais je veux dire, si t'étais enfant...
12: Bah, à l'époque, oui, je jouais souvent Lego et au Playmobil.
0: N'oublions pas le bonheur des enfants. Voyons.
12: Jusqu'à 12 ans.
0: Olivier.
5: Ben moi, j'avais des Playmobil. J'avais un grand tapis. C'était une peau de vache. Et j'avais construit des buts avec des cubes. Je mettais des numéros avec des étiquettes derrière les joueurs. Je me mettais dans la peau des joueurs et...
0: Donc t'avais les bras raides comme ça et tout, comme les Playmobil?
5: Non, c'était moi qui dirigeais les Playmobil.
0: Les joueurs, quoi.
9: Ils jouaient FIFA avant l'heure, quoi.
5: Les Playmobil, je faisais des matchs de foot avec une bille. J'avais une bille quand on jouait aux billes avant. Les billes. Et puis quand tout ce que je voyais à la télé ou dans les publicités, je les mettais tout autour. Je faisais avec un carton une tribune. C'était un véritable œuvre d'art. Hein. Il n'y a pas beau. Tout le monde aurait voulu avoir le plaisir que j'ai eu de. Et ça s'est terminé que. La peau de vache, il n'y a plus un poil tellement que je mettais mes genoux dessus et mes mains. Et que un bon souvenir d'enfance, les Playmobil vraiment. Je crois que j'avais même un hélicoptère.
0: Bah merci de nous avoir partagé ça, Olivier.
5: Et un avion.
9: Mais ouais, en tout cas, c'est vrai que personne ne remet en question ce que ça peut apporter en termes de développement de l'imagination chez l'enfant, tout ça. C'est des très bons supports.
0: C'est clair.
12: On est tous petits, de les entonnoirs avec les bonhommes Playmobil qui font 5-6 cm.
0: Allez, une blague, Nicolas.
12: Pourquoi à la boxe, les combattants, ils ne se bagarrent pas? Parce que sur le ring, ils préfèrent se ménager de leurs oignons. Parce que les oignons ring.
0: Merci, Lydie, pour le petit talak. Ok, ça a fonctionné, t'inquiète. Ok, merci Nico pour la blague, merci à tous pour les actus. On fait une pause musicale. Qu'est-ce qu'on écoute maintenant? C'est Evanescence, je crois.
12: C'est moi, ouais. Evanescence, Lacrymosa. J'ai une dédicace à mon père qui aime bien Mozart.

0: Les Entonnoirs, émission 879. Nous allons maintenant donner la parole à Azad.
1: Alors, info science. Pourquoi la solitude est considérée comme une épidémie néfaste pour la santé mentale et physique ? En France, près d'une personne sur quatre déclarait se sentir seule en 2025. Un isolement qui touche en particulier les jeunes et les personnes âgées et peut représenter une source importante de souffrance. Parmi les leviers possibles figure la pratique d'activités de proximité ainsi que le développement du bénévolat.
0: Lydie, non ? Je vois que tu prends le micro. Ok. Quelqu'un veut réagir sur ce sujet ?
2: A priori, ça peut.
0: Oui, Carole.
2: Un peu étonnant que les jeunes qui soient parmi les plus touchés par cette problématique. Puisqu'on est jeune, on fait des études, on est au lycée, Alors.
0: La précarité peut-être joue là-dessus. Je pense que quand on est jeune.
3: Quel genre de jeune ?
0: Ben, surtout quand on est jeune et qu'on n'a pas de moyens, on s'isole facilement, je pense, parce que ben on peut pas aller boire des coups avec les copains, on peut pas avoir de vie amoureuse, on peut pas avoir de. Enfin, je pense que ça devient vite un cercle vicieux comme ça et on s'enferme vite dans l'isolation.
4: Tu vois, moi typiquement, j'ai connu ça à l'arrivée à la fac. Et après coup, je me rends compte que c'était bête parce que mes cercles d'amis, ils n'y voyaient pas de problème. Mais en gros, j'étais clairement. En termes de classe sociale, j'étais en dessous des gens que je côtoyais. Et du coup, ben, c'est vrai que quand à chaque fois c'est on va à tel bar, on va à tel bar, on va à tel bar, toi au bout d'un moment, t'es en mode, ouais, la bourse elle commence à plus suffire là pour payer les trucs. T'es déjà en train de manger des pâtes tous les jours, donc et l'air de rien. C'est des petits trucs comme ça qui peuvent très vite te créer un isolement chez les jeunes. Et après coup, tu te dis, bon, en vrai, sans doute, moi encore, j'étais avec des gens qui auraient sans doute accepté, avec qui ça posait pas de problème de m'inviter, quoi. Mais je me dis, déjà, c'est peut-être pas le cas de tout le monde. Et sur le coup, t'as quand même ta fierté un peu qui te dit, non, bah, je vais pas.
0: Totalement.
4: Je vais pas vivre sur le dos des autres, quoi.
2: Et peut-être aussi le développement de tous les jeux sur ordinateur qui favorise une certaine solitude. Chez soi, même s'il y a des contacts dans le lointain, mais c'est pas des contacts réels.
4: C'est un sujet complexe parce que c'est pas aussi catégorique que ça. Alors, je vais pas non plus aller full dans la négation. Ça, c'est vrai qu'il y a un contraste observable dans la faculté à se connecter à distance et la difficulté à se connecter. Dans l'entourage proche de chez soi. Mais comme tu disais, effectivement, on peut parler des relations parasociales, mais même en dehors de ça, je veux dire que des gens qui arrivent très bien à connecter en ligne et tout ça peuvent avoir des difficultés à connecter.
0: Dans la vie réelle.
4: Ouais, disons ça comme ça. Mais après, à l'inverse, effectivement, il y a aussi beaucoup de gens pour qui ça va être une solution, on va dire. Il y a beaucoup de gens pour qui ça apporte du positif. Il y a beaucoup de relations qui peuvent et qui ont pas moins de valeur.
2: De pansement sur une blessure peut-être.
4: En fait, oui et non, ça peut l'être, mais faut pas non plus tout le temps le voir comme négatif. Il y a le fait qu'une relation soit à distance, elle a pas moins de valeur qu'une relation réelle. C'est sûr que par contre, du coup, il y a des aspects qui peuvent pas être dans cette relation. Notamment, il y a l'aspect tout l'aspect physique, tout l'aspect affectif qui peut être ressenti par le toucher, ces choses-là.
2: Même le langage.

0: Encore faut-il savoir communiquer, d'avoir assez de confiance en l'autre et en soi.
1: Ça, c'est un autre sujet encore. Hein, mais...
0: Il y a une personne qui était veuf. Il allait voir sa femme quatre fois par jour au cimetière avec sa voiture. Et il disait que si tu vas pas vers les autres, ils viendront pas.
1: C'est souvent le cas. Christopher.
0: C'est pas trop expliqué.
2: Moi, je dis que la solitude, c'est pas fait par comme les jeux vidéo, parce que les jeux vidéo, tu joues en ligne avec des amis, et ces amis-là, tu peux les retrouver dans la vraie réelle. C'est qu'est-ce qui m'est arrivé dans la vie, où j'ai créé des amitiés avec des personnes sur les réseaux sociaux, et je les ai vus en la vie réelle et dans les jeux vidéo, pareil.
3: Alors là, c'est la bonne chose, ça.
1: Florent.
4: Ce que je pense qu'il y a aussi, c'est que l'utilisation des réseaux, c'est que ça permet aussi de retrouver des personnes qui ont les mêmes goûts, par exemple, que soi, de façon plus facile. Ce qu'on a parfois du mal, alors ça dépend des localisations, c'est vrai que quand on est très urbain, il y a beaucoup de milieux associatifs et autres, donc on peut trouver, entre guillemets, chaussures à son pied. Mais dès qu'on est un peu plus excentré à la campagne, où le réseau... le réseau urbain, que ce soit les bus ou autres, ben, limite les déplacements. Ça permet aussi, du coup, l'utilisation d'Internet, les réseaux, de se rapprocher de gens qui ont des goûts qui sont semblables. Je sais qu'il y a plein de personnes qui font du jeu de rôle en ligne, etc., qui sont finalement... ils n'avaient pas cette possibilité-là avant, parce que, en fait, c'était souvent des personnes qui se retrouvaient à la fac ou au lycée pour faire ça. La vie de tout le monde évolue, et finalement, c'est quand même possibilité de se retrouver par ce biais-là. Mais effectivement, c'est pas le même lien. C'est un lien qui peut être différent sur certains aspects et qui pourrait, à terme, impacter l'échange direct avec la personne sur lequel il y a cette temporalité de réponse qui n'est pas toujours la même. Quand c'est par écrit, on a le temps de réfléchir à ce qu'on veut dire, alors qu'effectivement, lors d'un échange oral, une discussion, ben, c'est un peu du tac au tac, il faut savoir répondre. Et le fait de ne plus l'avoir, ben, c'est aussi une habitude qui est parfois à réapprendre.
1: Nico.
5: Je reviens, madame, sur la génération. Nous, on est jeunes aussi. Mais on a déjà une génération de plus parce que j'ai des cousins, des cousines qui ont des enfants.
1: Voilà. Azad.
6: C'est pour dire aussi, on peut être entouré de personnes, de plusieurs personnes, mais se sentir seul, tout quand même.
1: C'est tout à fait vrai aussi, ça, Azad.
7: Tout à fait. Ouais. Moi, c'est...
5: Exactement, je suis d'accord avec toi, Azad.
0: Le vieil adage... Mieux vaut être seul que mal accompagné.
7: Moi, c'est plus ce genre de raisonnement. Moi, ça me fait plus pointer du doigt comme on va dire coupable de cette histoire d'épidémie, un peu de solitude, comme on dit. Ça va plus être des trucs comme les impératifs aux performatifs. Ouais.
8: Les conventions sociales, peut-être.
7: Ben surtout ce qu'on demande, le fait de la force du paraître qui est exigée, et à côté tout ce qui va être impératif à ne pas trop parler de toi, ne pas se confier.
1: De tes faiblesses et de.
7: Voilà, le fait d'avoir une société qui envoie quand même souvent le message de garde tes problèmes pour toi, démerde-toi, enfin voilà quoi, intéresse-toi à tes problèmes.
8: Porte ton masque et décore-le bien.
7: Quoi. Et je pense que c'est plus ce genre de truc qui.
1: Fab, tu voulais réagir.
7: Peuvent jouer.
9: Oui, il y a quelques années, dans une chronique à la radio, il y a un sociologue qui comparait le monde du début du XXe siècle et le monde actuel. Il reprenait les milieux professionnels comme les mineurs, comme les ouvriers à l'époque qui avaient des conditions de travail très rudes et des vies très rudes. Mais il expliquait qu'il y avait une cohésion, il y avait une cohérence. Les gens parlaient entre eux, les gens en parlaient, les gens se rassemblaient. Expliquer que le travail actuel, que le fonctionnement professionnel actuel, finalement, divisait, isolait. On a traversé le Covid il n'y a pas très longtemps, on a de plus en plus télétravaillé, on est forcément super connecté. T'as des amis en Australie, tu ne sais pas comment va ton voisin de palier, par exemple. Donc il y a comme ça une fausse idée du lien social qui n'est pas forcément du lien. On peut se demander ce que c'est le lien, est-ce que c'est avoir effectivement des amis sur le réseau, c'est mieux que rien, ou est-ce que c'est... pas quand même échanger avec ton voisin, ton prochain. Donc, il y a très longtemps, la vie était dure, les gens se soutenaient. Aujourd'hui, on a l'impression que la

0: est moins dur. Et pourtant, les gens vont mal, mais chacun dans leur coin, complètement isolé.
1: Merci, Azad, d'avoir proposé ce sujet de discussion. On va faire une pause musicale, mais avant ça, Nico, on va rire avec toi. Tu vas nous faire une blague.
2: J'ai encore une deux blagues, je crois. Vous connaissez les chats qui surfent sur Internet? Bah oui, ils s'envoient des chats sur Facebook.
1: Merci Nico.
2: J'en ai encore une.
1: Tu nous la raconteras en fin d'émission. Ouais. Clément, qu'est-ce qu'on va écouter?
3: On va écouter Bref de Félur et Andro.

0: s'arrête.
1: C'était vachement bien, c'était Fellure et Andro proposé par Clément. Merci Clément.
2: De rien.
1: On va donner la parole à Raphaël maintenant qui va nous lire un texte qu'il a écrit spécialement pour cette émission.
3: Le diable vit dans une grande maison et dans sa cave, les anges sont morts par pendaison. À raison, ils ne cherchaient ni concession ni confession. Leur vie fissurée inspire des vices désuets et dénués de sens. Des filles dénudées, de la drogue diffusée, tout ce qui éloigne de la délivrance, qui ne produisent que des délirances. Ils se sont montés l'existence dans un naufrage mais sont restés stoïques face au rage de leur aîné, le Seigneur, le grand sage. Le meilleur les attend depuis les marécages. Devant le Tout-Puissant, ils ont parlé cash, même si épris par des tâches qu'on nomme démons. Que l'homme dénombre et dont les femmes succombent, telles des succubes. Les âmes se comblent, transformant les carrés en cubes. Renforce les années en jours. Un temps infini où même l'immortel va faner en pourpre. En décomposition sont les chérubins. Donc fuyez, que vous soyez imam, prêtre ou rabbin chérubin.
1: Bravo.
4: Alors, depuis Valenciennes, j'ajouterais une actualité peu commune pour une ville des Hauts-de-France. Actualité qui se répète l'an dernier. Déjà en septembre, on apprenait qu'un écrivain, médecin de Valenciennes, était retenu parmi les 12 livres sélectionnés pour le prix Goncourt. Ce livre s'appelait l'adieu au visage de David de Neuf-Germain. Et pourquoi cette actualité à nouveau cette année? Eh bien parce que son livre, qui n'a pas été retenu, on le sait, finalement pour le prix Goncourt 2025, vient de sortir en livre de poche chez Babelio, je pense. Alors c'est un roman document en même temps que David de Neuf-Germain a écrit pendant la pandémie de Covid en mars 2020 à peu près. Tout ce que ça a pu causer comme modifications dans les familles, pour ceux qui étaient vivants et aussi pour les morts que tout le monde ne pouvait pas voir. Je vous conseille ce livre en livre de poche, qui est quand même un bon moyen de se cultiver pour pas cher du tout.
1: Rappelle-nous le titre du livre.
4: Alors le titre, c'est « L'adieu au visage » de David de Neuf-Germain, qui a déjà écrit des pièces de théâtre, mais disons que là, c'est son premier roman. Et pour un premier roman, avoir été retenu dans les 12 du prix Goncourt en 2025, c'est déjà très beau. Et lisez-le, vous le lirez comme si vous aimez certaines séries, vous aurez envie de le lire et d'avancer dans l'histoire qui est vraiment au quotidien d'un médecin, de ses patients et des gens qui sont à la rue vers lesquels ils se sont tournés et auxquels nous ne pensions pas forcément. Voilà.
1: Merci. Puisqu'on a des gens de Valenciennes ici, quelqu'un le connaît, c'est peut-être un de vos collègues, ce médecin, non? C'est un de ses collègues, Fab, ouais.
5: Effectivement, c'est un de nos collègues qui a travaillé longtemps sur l'hôpital, qui a encore un tout petit temps, si je ne dis pas de bêtises, sur tout ce qui est précarité, sur l'équipe mobile. Donc effectivement, il va à la rencontre des gens à la rue. Voilà. Effectivement, il a écrit plusieurs pièces de théâtre. Il a écrit et mis en scène plusieurs pièces de théâtre. Et là, effectivement, le premier roman.
4: Et alors, ce qui est intéressant, c'est que comme j'ai eu l'occasion de l'entendre me le dire, c'est pas tant d'avoir un prix ou de ne pas avoir un prix qui est important, ce sont les rencontres que cela permet, parce qu'il va dans les écoles, dans des établissements, à la rencontre des documentalistes qui le font venir pour parler de ce sujet avec les élèves, avec les jeunes et avec des moins jeunes aussi et avec des vieillards aussi, pourquoi pas. C'est un sujet très important. Et je ferai juste un petit clin d'œil, sans donner trop de détails, avec un livre d'Emmanuel Carrère, D'autres vies que la mienne, où on peut retrouver un peu des thèmes qui sont traités dans l'adieu au visage.
1: Merci Carole. Alors j'imagine que ce médecin, il doit avoir une vie bien remplie, mais si à l'occasion vous arrivez à l'inviter aux entonnoirs pour qu'il vienne nous parler de son livre, de ses pièces, de ce qu'il fait dans son quotidien au boulot. Ça a l'air d'être quelqu'un de fascinant.
5: Ça semble carrément jouable, tout à fait.
1: Ouais. Ça te semble jouable ?
5: Ouais, ouais. Il se prête facilement au jeu. C'est vrai qu'il va facilement à la rencontre des groupes d'étudiants, des groupes d'élèves dans les lycées, etc. Pour ceux qui ont eu la chance donc, de lire son bouquin et de pouvoir en parler. Ouais, je pense que c'est vraiment faisable.
1: À suivre dans les entonnoirs. C'est ça, il n'y a plus qu'à. La suite, c'est Stéphane, avec son texte.
0: Bonjour à tout le monde. Alors, une précision. Ce texte n'a pas été fait avec l'intelligence artificielle. Voilà, maintenant, l'introduction étant prise, je vais commencer à vous le lire. L'aube et la rosée se sont prises à l'enchantement d'un matin qui arrive. Une ribambelle de fleurs inspire un peintre à son aise. Avec son pinceau au poil de sanglier, il dépeint avec talent la nature. Les animaux pointent leurs museaux dans la fraîcheur matinale. Le chant du coq éveille la faune et la fleur de son octave cacophonique. Je perçois le bruissement léger des nu-pieds de mon épouse qui s'éveille. Comme à son habitude, elle va préparer un déjeuner gargantuesque. À débarrasser le ciel, l'affreuse obscurité. Les oiseaux dissimulés susurrent leur propre mélodie. Bientôt, chacun sera levé, besogné à l'usine ou sur ses terres. L'heure est à mon chien Hector qui s'en va promener. Il reviendra bientôt et alors nous pourrons passer à table. Sa gamelle sur le parquet de la cuisine fera bon office.
1: Bravo. Et c'est maintenant au tour de Christopher.
2: Je m'appelle Christopher. Depuis quelques années, maintenant, j'ai joué aux jeux vidéo, à Fortnite, à Call of Duty et à Minecraft. Je suis passionné depuis ma petite enfance. J'ai commencé par la GameCube, où j'ai joué à Mario Kart, Maison de Mickey. Après, à mes 10 ans, j'ai eu la PS2, je jouais à Miss Farfield, là où j'ai découvert les premiers Call of Duty. Ensuite, j'ai eu la PS3 où j'ai joué à Minecraft, d'autres jeux. En plus, vous dire que ensuite, j'ai découvert la PS4 où je jouais à Call of Duty Golf, Minecraft, GTA et quelques vraiment détestés la passion des jeux vidéo. J'ai découvert la passion des jeux vidéo.
6: Christopher, du coup, est-ce que tu pourrais, par exemple, nous dire ce que ça t'a permis de développer comme compétence, les jeux vidéo ? Est-ce que, tu vois, jouer, ça te permet de développer plein de choses ?
2: Oui, toi, ça m'a permis de développer, par exemple, des amis virtuels et tout, de la passion dans le Minecraft, parce qu'il faut construire des maisons et tout, mettre des cubes et tout par cube. Ça m'a permis de ma patience et tout, et puis de prendre du temps à moi pour jouer aux jeux vidéo, parce qu'avant, je ne prenais jamais soin de moi et pour jouer aux jeux vidéo. Voilà.
7: Je vais rebondir un peu sur ce que tu disais à propos de Minecraft. En fait, il y a un lien qu'on peut faire avec les Playmobil du début de l'émission. Minecraft, c'est un peu... c'est différent, parce que bien sûr, il n'y a pas l'aspect manipulation physique. Mais on retrouve ce côté dans le sens développement de la créativité. C'est vraiment un jeu où les joueurs peuvent être assez libres. Et il y a des jeunes qui montent des projets phénoménaux.
2: C'est ouf, hein. C'est ouf.
7: Pour ceux qui ne savent pas du tout de quoi on parle, en fait, on parle d'un jeu qui, à la base, est un jeu de survie. Voilà, vous êtes lâché dans un monde où tout est cubique. Et la nuit, il y a des zombies, donc il faut essayer de survivre. Vous avez une barre de faim, donc il faut essayer de vous alimenter. Mais en fait, il y a aussi tout un aspect création, c'est-à-dire que vous allez récolter du bois pour pouvoir fabriquer votre maison. Petit à petit, vous allez fabriquer une pioche avec laquelle vous allez pouvoir récupérer de la pierre, vous allez récupérer des matériaux de plus en plus avancés. Même, vous allez finalement débloquer la capacité de programmer des choses, quelque part, avec la redstone qui permet de... En gros, vous avez un système où vous pouvez faire des portes et du coup, enfin, vous pouvez simuler plein de choses. Y a même des gens qui créent des ordinateurs dans le jeu avec ça. Et bon, là, c'est vraiment des trucs plus avancés. Mais pour les jeunes, vraiment, on observe des gens qui se motivent à créer des monuments incroyables, des cartes entières, des gens qui refont la cité Minas Tirith du Seigneur des Anneaux dans le jeu. Et donc ça demande aussi des compétences de planification, d'organisation. Souvent, c'est rare que ce soit des gens seuls, donc c'est de l'organisation en groupe
2: en groupe. Oui, souvent, moi, je jouais avec mes amis, on faisait des villages, par exemple, on a fait la Tour Eiffel, on a fait l'Arc de Triomphe, On a fait plein d'autres comme ça. Et j'étais en live sur ma chaîne YouTube de Chris Studio. Puis j'avais 500 abonnés. Puis les gens venaient me voir, ils me discutaient avec moi. Ça faisait un partage et tout. C'est comme un peu comme si on était à la radio, mais on se voyait, on voyait ma tête. Et comme j'étais en direct, en fait.
7: Voilà, donc c'est vraiment un bon jeu.
1: Merci Christopher, merci Clément. C'est la fin de l'émission ?
2: Non, on va écouter la dernière musique.
1: Il reste une blague.
8: C'est parti. Normalement, en altitude, il fait froid. Mais maintenant, pourquoi il fait chaud ? Parce que plus c'est haut, plus c'est hot.
1: Merci Nico, tu nous as bien fait rire. Allez, on va écouter la musique choisie par Christopher qui justement illustre son propos.
2: Emma de Ziz, game over.
1: Rendez-vous la semaine prochaine pour la 880e Bye. Émission des Entonnoirs. C'est tous les mercredis 8h sur Radio Campus Lille, Radio Boomerang à Roubaix, RCV 99 à Lille et partout dans votre poche sur les plateformes de streaming. Allez, musique.

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1: Bonsoir à toutes et bonsoir à tous. Radio Boomerang 89.7 FM, vous êtes à l'écoute de la meilleure des radios. Merci à toutes et à tous de nous accompagner en cette fin d'après-midi du vendredi. Ça sent le week-end. 17h tout pile et dans quelques instants, un nouveau reportage de la Franf va vous être proposé. Un reportage de René Lavergne pour le compte de Radio Campus Lille. La saison méditerranéenne 2026 est arrivée en gare Saint-Sauveur de Lille. Un reportage à suivre dans quelques instants. Mais avant cela, du son et du bon avec le titre Middle of the Night que vous propose Lily Wood and the Prick. Allez, bon fun et bonne soirée sur Boomerang.

0: initié à Marseille. La saison Méditerranée 2026 est arrivée en métropole lilloise. À la Condition publique, à Roubaix, à l'Institut du monde arabe à Tourcoing et à la gare Saint-Sauveur de Lille sont accueillis de nombreux artistes dont le travail reflète les défis et enjeux de la Méditerranée contemporaine. Jusqu'au 27 septembre 2026, la gare Saint-Sauveur de Lille accueille, sous la coordination de Lille 3000, l'exposition Traversée, une présentation d'œuvres monumentales et d'installations immersives imaginées en binôme par des artistes marocains, tunisiens, algériens et des artistes français issus des diasporas. À Marseille ou à Calais, les destins se jouent parfois de manière tout aussi dramatique. C'est ce qu'évoque avec pudeur une installation qui a retenu mon attention. Voilà, donc on va se poser tranquillement devant une œuvre. Donc je suis assis devant, à la fois il y a comme un tableau avec une ombre de personnages qui est dans une lumière avec autour des éléments graphiques un peu brillants, des reflets qui scintillent un peu comme des étoiles ou des flocons de neige lumineux. Le personnage est assis visiblement. Et il y a comme un rideau qui tombe et qui plonge vers une scène qui est directement avancée vers le spectateur. Donc je suis avec une des deux artistes qui va se présenter. Bonjour.
1: Bonjour, je m'appelle Chourou Graïem et je suis franco-tunisienne et artiste.
0: Voilà, qu'est-ce qui vous a inspiré pour réaliser ce travail ?
1: Alors, c'est une œuvre que nous avons réalisée à quatre mains avec Hella Amar, qui est photographe. Et donc, nous avions envie de parler donc, de l'exil à travers une des photos qu'elle a prises sur les plages de Kerkena, l'île de Kerkena, qui est une île où part beaucoup de migrants. Donc, elle a pris en photo cette personne qui était prête à partir, prêt à prendre les fameux bateaux. Et donc, devant cette photo, nous avons commencé à imaginer qu'on était ce jeune homme et qu'est-ce qu'il attendait, quelles étaient ses espérances.
0: Quand on voit son visage, il n'est pas de face. Il est peut-être dans une sorte de réflexion, d'inspiration profonde, peut-être d'inquiétude aussi, bien sûr.
1: Totalement d'inquiétude. Il est assis sur une berge. Vraisemblablement, il va partir. Il attend le prochain bateau et il réfléchit. Parce que potentiellement, la mer Méditerranée est aussi meurtrière. Elle est belle, mais elle est meurtrière. La mer Méditerranée, c'est une mer versatile en plus. C'est-à-dire, pour ceux qui font du bateau, ils savent la mer Méditerranée. Il peut faire très beau, un grand soleil, et 5 minutes plus tard, il y a un grain, et là, c'est la tempête. Et donc, il réfléchit déjà à sa vie future, donc d'où cette brillance, il rêve d'y arriver, de réussir, d'être sous les projecteurs, de rêver d'une vie pleine de réussite et de brillance, etc. Et à la fois, il laisse aussi ses racines, il laisse un peu une part de son identité. C'est un poème qui est écrit sur la mer. Et en fait, on a fait exprès que ce soit des mots qu'on ne comprend pas vraiment, puisque les ponctuations, vous avez parlé de flocons de neige, en fait, dans le ciel, au lieu que ce soit des étoiles, on a mis les ponctuations des écritures arabes qui en fait deviennent des étoiles. Et donc le texte n'est pas très lisible et le texte s'étiole dans la mer puisque finalement il va laisser son identité

0: ce qui va traverser cette mer, comme on traverserait aujourd'hui, enfin, en 40, on traversait les tranchées, c'est exactement comme ça. Elle est, potentiellement, il ne va pas y arriver. Et puis, il se dit, est-ce que j'y vais, j'y vais pas. Mais je crois qu'il va y aller parce que l'espoir est plus fort, en fait, est plus fort que la peur. Mes parents, quand ils sont venus de Tunisie, ils ont pris l'avion, parce que c'était dans les années 70, il y avait besoin de main d'œuvre en France, donc ils n'ont pas risqué leur vie. Aujourd'hui, on risque sa vie. Et alors, on a essayé de le montrer d'une manière un peu poétique. On n'avait pas envie de quelque chose de frontal, quelque chose de trop dur non plus. On voulait juste rêver, parce que pour l'instant, il est là. Et il rêve, et il se dit, je vais y arriver ou pas, mais il rêve. Donc nous, on rêve avec lui. On rêve d'une vie meilleure.
1: Voilà, alors je ne sais pas si on peut partager son rêve. En tout cas, on peut lui souhaiter bonne chance.
0: On peut lui souhaiter bonne chance.
1: Merci.
0: Merci à vous.

0: Nous poursuivons notre visite de la halle B de la gare Saint-Sauveur de Lille avec une œuvre architecturale dont la présentation par ses auteurs nous permet d'en apprécier les dimensions artistiques et symboliques.
1: Alors, Aden El Ghali, avec Aitem Zakaria, on a réalisé Nafas, qui est une composition de 16 panneaux aménagés en 6 octogones, en quinconce, placés en quinconce. Et en réalité, c'est le questionnement de départ qui est à l'origine de l'œuvre. C'est, peut-on réaliser le sacré à travers une œuvre d'art? C'est-à-dire, est-ce qu'on peut reconstituer une ambiance sacrée ou un espace sacré à travers une disposition artistique? Et ça nous a mené en empruntant les voies du patrimoine spirituel d'Afrique du Nord, dans l'esprit donc de la saison méditerranée, à questionner la cérémonie d'invocation et à questionner aussi les architectures de ces lieux où étaient pratiquées ces cérémonies, qu'on appelle les zawiyas, c'est-à-dire les loges soufis.
0: Il y a cet aspect, pas secret, mais discret.
1: Cet aspect, je pense, existe parce qu'en réalité, ce que vous voyez, c'est une double paroi. Et en réalité, il y en a trois. Sauf que la troisième est justement cette dimension qui est insaisissable. Je crois que c'est Casanova qui, à part sa vie trépidante, est aussi connu pour avoir été versé dans différentes sciences sacrées et qui disait que le secret, par essence, est incommunicable. En revanche, les conditions ou l'espace qui permet d'aborder ce secret, lui, est saisissable. Et c'est ce qu'on a essayé, modestement, bien sûr, de faire, Haïtham et moi, c'est-à-dire de reconstituer un espace où, avec un fond sonore et des parois recouvertes de symboles, de paysages, de lieux, on amène à cette réflexion sur ce cheminement initiatique. Mais en réalité, quand on parcourt l'œuvre, là où on doit aboutir, c'est-à-dire le cœur de l'œuvre, est précisément une zone de vide, non pas parce qu'il n'y a rien, mais parce que c'est insaisissable et donc incommunicable.
0: Donc ces éléments, on peut les voir dans l'espace un peu comme cosmiques.
2: On espère que voilà, il y a vraiment une multitude de portes d'accès et de compréhension possibles. En tout cas, de notre côté, il y a aucun cheminement qui est imposé. Bien au contraire, il y a déjà une présentation générale vers l'extérieur. Qui est sous forme de circumambulation autour pour vérifier ou voir ou percevoir. Après, libre à chacun de choisir ou pas de pénétrer dans ce deuxième espace dont parlait Aden. Donc voilà, c'est vraiment cette interaction finalement qui agit ou pas en fonction de l'autre.
0: Est-ce que vous travaillez ensemble régulièrement ou est-ce que c'est une occasion de rencontre et comment vous vous projetez dans l'avenir en tant que duo?
2: C'est une première expérience, une première rencontre déjà, une première collaboration. Je laisserai à Aden le soin de s'exprimer le concernant, mais pour moi, c'est une très belle collaboration et rencontre surtout et avant tout, que j'espère va perdurer et continuer, bien entendu.
0: Alors à partir d'une œuvre, est-ce qu'on peut extrapoler vers un projet commun durable ?
1: Alors, il faut dire que pour ma part, moi, je suis très heureux que justement qu'on ait eu à travers la saison méditerranée, les 3000 occasions de travailler ensemble.

0: Et je souhaite effectivement que cette exploration se poursuive, parce que ce qu'on voit, c'est le résultat d'un premier travail, d'une première réflexion menée à deux, et j'espère qu'on aura l'occasion de retravailler ensemble. De toute façon, on a déjà des idées, qu'on a déjà questionné certaines réalités, et on aimerait bien pousser cette réflexion à l'avenir.
1: Voilà, donc une rencontre qui s'est concrétisée par une œuvre et d'autres à suivre.
0: Nous l'espérons, absolument.
1: Merci.
0: Merci à vous.
2: Merci à vous, monsieur.
1: Partagés de part et d'autre de la Méditerranée, les neuf duos présentés à la gare Saint-Sauveur de Lille questionnent les identités, les mémoires, les territoires et les migrations. Une façon aussi de rapprocher la Méditerranée des habitants des Hauts-de-France durant tout un été. Des médiateurs sont à votre disposition pour faciliter votre compréhension des œuvres. Alors n'hésitez pas à les questionner. C'était un reportage de René Lavergne de Radio Campus Lille.
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Chères auditrices, chers auditeurs, merci de votre écoute et plus que jamais merci pour votre fidélité. 17h30. Et dans quelques instants, nouveau reportage de la Fédération des radios associatives du Nord de la France. Un reportage réalisé par Pastel FM, la conférence débat sur le racisme ordinaire avec le collectif Kif Kif. C'est un reportage qu'on vous propose de suivre à l'instant sur Boomerang.

0: Le collectif Kif Kif, qui lutte contre les discriminations, accompagne les victimes, qu'il s'agisse de discriminations liées à l'origine, à l'appartenance ethnique ou religieuse, et d'autres formes de préjugés. Il a organisé une conférence débat autour du livre « Le racisme ordinaire » de l'écrivain Valence. Rencontre avec Saïd, responsable d'Iris Formation, qui porte le collectif Kif Kif.
1: Nous avons invité un super auteur donc, qui a écrit un livre qui s'appelle « Le racisme ordinaire ». Et on voulait, donc l'objectif c'était d'ouvrir la parole sur ce que c'est ce racisme au quotidien que les gens subissent pour que l'auteur puisse partager son expérience et présenter son livre avec des scènes concrètes qui relatent parfaitement un peu ce que c'est ce racisme dans le quotidien.
0: Qu'est-ce que vous avez pensé de la discussion qu'il y a eu dans la salle ?
1: Intéressant, hétérogène, des témoignages parfois bouleversants, donc pas tout le temps d'accord, et c'est l'objectif. Cette discussion, comme je dis, s'inscrit dans cette possibilité d'offrir un espace de parole et d'échange sur un sujet qui reste, encore une fois, enfoui sous le tapis. Et il nous faut qu'on multiplie encore et encore ce type d'espace pour permettre aux personnes de s'exprimer sur ce sujet-là.
0: Une question qui est revenue souvent,
1: oui,
0: c'est l'impact des discriminations, du racisme sur les personnes.
1: Tout à fait. Il y a beaucoup d'impact, parfois même inconscient. Là, l'exemple qu'on a eu cet après-midi sur le racisme au quotidien, donc le fait de s'adapter tout le temps pour ne pas être repéré, pour ne pas être critiqué, pour être accepté, tout simplement. S'adapter dans sa manière de parler, sa manière d'être, sa manière de s'habiller, donc de dire ou ne pas dire des choses, même lorsqu'on pense qu'on avait raison de les dire. Il y a toujours ce processus d'adaptation qui coûte cher, donc au niveau énergie, au niveau cognitif, un des aspects de ces impacts-là.
0: Si on a besoin d'informations sur votre association, où est-ce qu'on peut trouver ça ?
1: On a un super site, le site du collectif Kif Kif, donc où il y a toutes les informations, nos contacts téléphoniques, nos emails. Donc mes collègues sont à la disposition. Voilà. Et encore une fois, deux permanences à Lille et à Roubaix. Donc restez pas avec ces vécus de discrimination. Sachez, en tout cas dans le Nord, il y a des espaces qui sont disponibles pour vous écouter, vous accompagner.

0: Valens, réalisateur et auteur du livre « Un racisme ordinaire ».
1: Donc c'est un petit essai que j'ai fait il n'y a pas si longtemps, qui est sorti il y a des mois, et donc qui parle justement du racisme qu'on subit au quotidien, mais justement pour justement des personnes qui sont, enfin, je dis souvent que ce livre, c'est pas pour des personnes racistes, c'est pour les personnes justement racisées ou nos amis justement, des personnes en fait qui des fois qui peuvent sortir des mots, des petits trucs, des petites choses, qui on peut trouver ça normal, donc simple, qui ne blesse pas, je dirais, physiquement, qui ne blesse pas, voilà, mais qui laisse des traces quelque part. Donc voilà, c'est ce livre en fait que je l'ai écrit vraiment pour parler de ça, essayer en tout cas de sensibiliser autour de ça, surtout justement pour les personnes qui subissent ce genre de micro-agressions, mais qui gardent en eux, mais en même temps qui peut devenir vraiment lourd à un moment donné.
0: Et c'est important pour vous?
1: Oui, c'est très important parce que justement quand on survit à un génocide, moi j'avais 7 ans au mois de génocide, j'ai perdu toute ma famille, presque toute ma famille. Et, donc il y a des choses que moi j'arrive pas à accepter. Il y a des choses qui, en fait, je suis presque en alerte tout le temps. Donc je dis à mes amis, attention, ce que tu dis là, c'est vraiment très grave. Ce que tu fais là, ça peut devenir ça. Donc le fait d'être toujours en alerte, en fait, ça m'a permis, en tout cas, et ça m'a donné cette envie, justement, d'essayer de sensibiliser à ma communauté française, quoi.
0: C'est vrai que la difficulté avec les discriminations, c'est qu'on véhicule tous des préjugés.
1: Exactement. En fait, je donne toujours une image en disant que en France, il y a la loi, il y a les lois, on vote les lois au Parlement contre le racisme, contre la discrimination, mais derrière, il n'y a pas une sorte d'éducation pour justement éduquer, pour que les gens comprennent pourquoi justement la loi, pourquoi, voilà. Et là, moi, je trouve que c'est quelque chose qui manque. Dans ma petite échelle, en fait, c'est d'essayer au moins de sensibiliser, de montrer justement les éléments, de donner les éléments, des pistes, en tout cas pour des personnes qui sont accessibles aussi à ça, à ce genre de livres, pour qu'ils aient aussi des outils, en tout cas, pour sensibiliser.
0: Déconstruire, c'est ça ?
1: Déconstruire, c'est le mot que je cherchais. Déconstruction, parce que justement, pour moi, la déconstruction, c'est un joli mot qui explique justement que nous, vu qu'on est dans une société qui a été très raciste, enfin, dans l'histoire, c'est pas facile, au fait, de tout balayer d'un coup en votant une loi. Non, il faut déconstruire. Il faut déconstruire. C'est ce que même je dis souvent aux gens, c'est que la déconstruction, c'est une, comment dire, c'est brique par brique. Et des fois, même, on peut ne pas terminer. Mais déjà, le fait de commencer, c'est déjà ça, en fait. Je dis souvent que c'est comme si on était dans un tas de boue. Donc, une fois qu'on est sorti de ce tas de boue, si à un moment donné, quelqu'un te dit « Attention, t'as une tache sur ton pantalon. »

0: Il y a des tâches pour les éloigner, quoi.
1: Est-ce que vous pouvez nous rappeler le titre de votre livre, l'éditeur ?
0: Alors, le titre, c'est « Le racisme ordinaire », qu'on peut trouver un peu partout dans les librairies, sur Internet. Je l'ai sorti en auto-édition pour qu'elle sorte rapidement, pour qu'elle soit accessible aussi. Donc, pour que je fixe le prix aussi, parce que je voulais aussi fixer un prix abordable, donc 9,50 €, pour que n'importe qui puisse avoir l'accès.

0: Nabila, du département de la Seine-Saint-Denis, sur les luttes contre les discriminations.
1: C'était une journée en fait qui commençait ce matin par un atelier d'arpentage en non-mixité, du coup en non-mixité raciale entre personnes racisées, et qui se continuait là cet après-midi par un temps de discussion, débat avec une assemblée plus élargie.
0: Est-ce que vous pouvez nous dire ce que vous avez pensé du débat de cet après-midi ?
1: Je pense que le débat qui a eu lieu sur cette question du racisme ordinaire, il en dit long sur la souffrance en fait des personnes racisées aujourd'hui qui se retrouvent très seules avec des vécus de violence quotidienne et hyper impactante, à la fois très invisibilisée. Et je pense que ça dit beaucoup aussi le fait qu'on ait autant de personnes racisées réunies dans cet espace, sachant que ce lieu-là, la condition publique, j'ai l'impression que c'est un lieu un peu bobo. Je pense, à mon avis, qui n'est pas majoritairement fréquenté par les personnes qui étaient dans cette salle aujourd'hui. Je pense que ça en dit long sur notre besoin de nous organiser collectivement entre personnes concernées et sur notre besoin d'être écoutées et comprises sur cette question du racisme. Et ordinaire et systémique, voilà, qui est subi par les personnes descendantes de l'immigration postcoloniale aujourd'hui en France.
0: Mais ça soulève aussi un problème, c'est l'impact que ce racisme a sur ces populations. Est-ce que ça peut produire ?
1: Oui, en effet, je pense que c'est quelque chose qui est souvent aussi peu abordé, notamment par les pouvoirs publics, où on a plutôt tendance à avoir une approche en termes d'accompagnement juridique, avec d'ailleurs une définition très restreinte finalement de ce qu'est le racisme, puisque cette définition juridique, le droit de la non-discrimination, ne prend pas en compte tout ce qui a été décrit aujourd'hui comme étant du racisme ordinaire. Or, en effet, comme ce qui a pu être dit aujourd'hui, le racisme a des impacts très concrets sur la vie des gens. Ça a des impacts matériels sur l'accès à des biens et services, le fait d'avoir accès à un bon logement, le fait d'avoir accès à la santé. Enfin, on sait aujourd'hui que le racisme tue avec le syndrome méditerranéen dont on parle de plus en plus. Et puis, ça a des impacts psychiques. On parle de trauma racial. Le trauma racial, en fait, c'est vraiment l'expérience répétée de violences racistes quotidiennes qui vient produire des traumatismes psychiques chez les personnes concernées, qui vont soit développer des maladies mentales, dépression, anxiété, ou qui vont soit se mettre dans des processus d'évitement, notamment en termes de sociabilité, d'accès à la citoyenneté, à l'espace public, à l'espace politique. Voilà, c'est quelque chose à ne pas minimiser du tout. Enfin, quand on parle d'impact du racisme, c'est pas un euphémisme, quoi.
0: Sébastien, participant à la conférence débat sur le racisme ordinaire.
2: J'étais à la conférence de la présentation du racisme ordinaire avec le livre de Valence Cabari.
0: Est-ce que vous pouvez nous dire ce que vous avez pensé du débat qu'il y a eu dans la salle ?
2: C'est très, très intéressant de voir les différents racismes que ont les femmes et les hommes qui subissent le racisme ordinaire, qu'on pense pas forcément, mais moi que je vois, mais que d'autres personnes ne voient pas, ne pense pas que ce soit raciste, mais en fait, c'est, voilà.
0: Est-ce que vous pouvez nous dire ce que vous avez pensé de la présentation du livre ?
2: C'était une belle présentation. J'aurais aimé avoir un peu plus, mais je l'ai acheté, donc je le lirai chez moi. Voilà.
0: Dalila, conseillère technique à l'égalité professionnelle et à la lutte contre les discriminations à l'emploi pour le département de la Seine-Saint-Denis.
3: Alors aujourd'hui, nous avons été invités par le collectif Kif Kif à participer à cette journée de travail pour la matinée et de conférence autour du livre de Valence, Le racisme ordinaire. Et on est venu parce que le département a décidé

0: J'ai travaillé sur ces discriminations ethno-genrées, donc liées à l'origine, la couleur de peau et la religion, parce que ce sont les discriminations les plus vécues par nos habitants et habitantes, très objectivées par des études. Et nous, dans le cadre de notre territoire, on est en train de monter un réseau de lutte et de vigilance contre les discriminations. Et on s'est beaucoup inspiré du travail du collectif Kif Kif, et on est accompagné par eux d'ailleurs dans la configuration du réseau.
1: Est-ce que vous pouvez nous dire ce que vous avez pensé du débat qu'il y a eu dans la salle?
0: Alors cet après-midi, effectivement, c'était un débat d'avoir une présentation du livre Le racisme ordinaire, et ensuite un débat et des échanges autour de ces questions de discrimination. J'ai trouvé les échanges très riches. Tout d'abord, les points de vue aussi différents, et c'est ça qui en ont fait leur richesse. Et puis un témoignage très poignant à la fin de Monsieur Hassan Sidibé, qui est le parfait exemple de ce que ça donne en fait les discriminations au long cours, dans la recherche d'emploi, dans l'emploi, et l'impact des discriminations sur la santé physique et mentale des personnes, et qui sont vraiment sous-évaluées par les pouvoirs publics, hein, dans leur majorité. Et les initiatives sont trop rares, mais il en existe quand même. Donc on essaye de se rassembler. Je pense notamment aux métropoles de Villeurbanne et Grenoble, qui ont aussi des réseaux. À Nantes aussi, à Lyon, il y en a un qui se monte. Il y a des initiatives aussi à Marseille ou autres. Donc c'est l'idée de travailler avec ou sans les pouvoirs publics, mais en tout cas que les pouvoirs publics prennent leurs responsabilités par rapport à ce racisme qui est structurel de facto. Alors c'est dur à accepter, mais une fois qu'on fait le cheminement, et il faut essayer d'y apporter des solutions, parce que la situation est assez sérieuse.
1: Nous étions à la condition publique pour la conférence débat organisée par le collectif Kif Kif. Reportage réalisé par Christian Lazaoui pour Radio Pastel.
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1: Rayuela, c'est le titre magnifique que vous venez d'entendre à l'instant sur Boomerang, un titre, et vous aurez reconnu sans doute, le groupe Gotan Project. Allez, bonsoir à toutes et bonsoir à tous, il sera 18h dans quelques instants, l'occasion pour vous de retrouver le journal de Radio France Internationale. Et quant à votre soirée, elle démarrera en trombe à partir de 19h en compagnie de Guillaume et Abdel pour une nouvelle session de l'émission Le Juggling Radio Show, consacré au bon reggae. Et enfin, retour sur les ondes de notre ami Karim à partir de 21h, Music Sounds Better Tonight. Une émission à ne manquer sous aucun prétexte et qui vous tiendra en haleine jusqu'à 23h et des. Voilà le programme chaleureux de ce vendredi soir. Vous souhaitant à toutes et tous une excellente soirée, on vous laisse en musique avec Roger Maltz et le titre Acetate.

0: Edge, alors que le Premier ministre algérien était à Bamako cette semaine.
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2: Merci d'écouter RFI, il est 18h ici à Paris, 16h en temps universel.
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2: Des drones qui survolent des pays d'Europe, un engin chargé d'explosifs retrouvé dans un aéroport allemand. Emmanuel Macron alerte les Français, la menace russe change de forme et elle se renforce depuis plusieurs semaines. Au sommaire de ce journal également, le premier congrès des écrivains et artistes noirs, c'était il y a 70 ans à Paris. Un moment culturel fondateur, deux expositions sont organisées à la Sorbonne pour commémorer l'événement. Et puis la taille d'un petit chat domestique, des yeux immenses et le pelage d'un léopard. Une nouvelle espèce de chat sauvage a été découverte dans les montagnes de Bolivie, le Leopardus tilcayo. On vous le présentera à la fin de ce journal. Le ton du président français est grave. Emmanuel Macron a réuni à l'Élysée les principaux chefs des partis politiques pour les informer sur la situation internationale et ses conséquences. Il s'est ensuite adressé directement aux Français pour les prévenir. Les dangers sont nombreux. Il y a évidemment le manque de carburant à cause des guerres au Moyen-Orient. Le chef d'État alerte aussi sur l'évolution de la guerre en Ukraine et le comportement de la Russie. On l'écoute.
4: Depuis cet été, la Russie a multiplié les attaques contre les intérêts européens. Je veux ici dire que la nature de l'agressivité russe et de ses menaces en Europe change. L'attaque de drones sur un train de passagers depuis Kiev, il y a quelques jours, la tentative d'attaque à l'aéroport de Leipzig, le tir de fusée éclairante à proximité d'une frégate danoise, des incursions dans l'espace aérien dans plusieurs pays européens, demander au gouvernement de préparer un plan de protection de nos infrastructures critiques, ainsi que des sites les plus sensibles de notre base industrielle et technologique de défense, contre les attaques de drones et les attaques cyber.
2: Emmanuel Macron qui évoque la menace que représente la Russie. La Russie, où les électeurs votent aujourd'hui pour les législatives, ce sont les premières depuis le début de l'invasion à grande échelle de l'Ukraine en février 2022. Le parti du président Vladimir Poutine est le grand favori, puisque beaucoup d'opposants n'ont pas eu le droit de se présenter. L'Union européenne parle d'un climat de répression avec peu de liberté d'expression. Le président français a aussi mentionné la situation au Moyen-Orient. Au Yémen, la guerre continue de chasser de chez eux de nombreux habitants. Selon l'ONU, il y a désormais 112 000 déplacés, toujours dans les frontières du pays, et 3 000 personnes qui ont traversé la mer pour se réfugier à Djibouti, sur le continent africain. Toutes et tous fuient les combats entre les forces du gouvernement officiel et les Houthis, ce groupe rebelle allié de l'Iran. Ils contrôlent depuis une semaine le détroit de Bab el-Mandeb sur la mer Rouge. Au Cameroun maintenant, une attaque djihadiste dans un village de l'extrême nord du pays. Elle a fait 15 morts et 3 blessés. Les faits se sont déroulés dans la nuit de mercredi à jeudi. C'est l'une des plus meurtrières enregistrées dans la région depuis plusieurs années.
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2: Il est maintenant 18h04 précisément à Paris. Aujourd'hui sur RFI, on revient sur un événement fondateur très important il y a 70 ans, le premier congrès des écrivains et artistes noirs à l'université de la Sorbonne à Paris. Un très grand moment culturel avec Senghor, Césaire, Cheikh Anta Diop et tant d'autres venus d'Afrique, de la Caraïbe, de l'océan Indien, des Amériques et d'Europe. Des personnalités que l'on voit justement sur une photo en noir et blanc, exposées parmi d'autres en ce moment, Galerie Soufflot, dans le cadre de deux expositions, Mémoire d'un congrès et Résonance contemporaine. Borgel est un jeune artiste issu de la diaspora. Il est venu s'imprégner des textes et des œuvres qu'on peut voir dans ses expositions. Pour lui, la lutte commencée par ces figures fondatrices continue.
3: Je pense que ça a été des pierres fondamentales à l'édifice que chacun d'entre nous est en train de construire et que même si les conditions ont un peu changé, il y a toujours énormément de vérité en fait. Et je suis venu chercher, je pense, un bout de notre histoire, de tous les combats qui se sont construits autour de l'indépendance et de la lutte contre le racisme. C'est des choses qui sont importantes, je pense, à se rappeler. Je pense que des expos comme celle-ci et l'histoire de manière générale est toujours un socle en fait. Pour moi, la culture, c'est le savoir. Du coup, ça va avec l'intérêt, avec la curiosité. Et c'est pour ça que je suis ici aujourd'hui. C'est parce que je reste curieux, je reste intéressé. J'ai l'envie de savoir, quoi. J'ai envie de connaître les choses. C'est une forme de liberté, oui. Du moins, c'est un élément, c'est un outil qui permet d'être libre.
2: Borgel, jeune artiste qui veut donc continuer le combat lancé par les écrivains et artistes noirs réunis en congrès à Paris en 1956. On reviendra sur ce congrès ce soir sur RFI à 20h30, heure de Paris. Vous retrouverez Sylvie Berruet en direct de la Sorbonne pour une édition spéciale d'Afrique Soir. Ce genre de condamnation, c'est encore rare au Royaume-Uni. Un jeune Sud-Soudanais va faire 2 ans de prison pour mise en danger de la vie de migrants lors d'une traversée de la Manche. C'est une nouvelle infraction créée par une loi entrée en vigueur en janvier. Le 23 juillet dernier, il avait piloté un canot pneumatique pour rejoindre l'Angleterre avec à bord de l'embarcation 165 migrants. La chef de la gauche suédoise reçoit officiellement le feu vert pour commencer à former un gouvernement. Magdalena Andersson, son camp, le Parti social-démocrate, a remporté les élections législatives avec une avance très courte sur son rival, le conservateur Ulf Kristersson. Il a annoncé démissionner du poste de Premier ministre hier après l'annonce des résultats. Les organisateurs ont fait une grosse erreur aux Jeux asiatiques qui ont lieu en ce moment à Nagoya, au Japon. Au début d'un match de hockey sur gazon entre la Corée du Sud et le Bangladesh, ils ont diffusé par erreur l'hymne national de la Corée du Nord, ce qui a mis évidemment les responsables sud-coréens en colère. Leur pays et la Corée du Nord sont toujours en guerre sur le papier. Il n'y a jamais eu de traité de paix, même s'ils ont arrêté les combats en 1953. Les organisateurs japonais ont présenté leurs excuses. Et puis on termine ce journal en français facile avec une découverte scientifique rarissime. En Bolivie, des chercheurs ont identifié une nouvelle espèce de chat sauvage. C'est une première depuis plus de 100 ans. Pour en parler, les explications de Stéphanie Schuller du service environnement de RFI.
6: Son pelage brun clair est parsemé de taches foncées, ses oreilles sont arrondies et avec ses 45 cm de long et son poids plume de 1,4 kg, il est plus petit qu'un chat domestique. Les habitants l'ont baptisé Tilcayo, ce qui a inspiré son nom scientifique, Leopardus Tilcayo. Cette nouvelle espèce de félin a été découverte dans les forêts montagneuses des Yungas, souvent plongée dans un épais brouillard. Les chercheurs n'ont pour l'instant étudié que 2 individus vivants, un mâle et le par une famille locale qui l'avait confondu avec un chat ordinaire, puis une femelle secourue après avoir été agressée dans un village. L'Amérique latine compte plusieurs espèces de chats-tigres et il a fallu des tests génétiques pour comprendre que le Tilcayo était une espèce inconnue. On ne sait pas encore grand-chose sur le mode de vie de ces petits félins. Dans leur étude, publiée dans la revue Current Biology, les scientifiques rapportent que les Tilcayo se nourrissent notamment de rongeurs et qu'ils sont surtout actifs la nuit. Et on ignore combien de Tilcayo vivent encore à l'état sauvage. Leur habitat, les forêts humides des Yungas, sont en tout cas menacés par l'agriculture.
2: Le Leopardus Tilcayo, si vous voulez voir son petit minois, allez voir l'article qui lui est dédié sur le site de RFI, rfi.fr. Il me reste un peu de temps pour vous donner cette information qui vient de tomber et qui va ravir sans aucun doute les fans de l'équipe de France de football. Zinedine Zidane, le nouveau sélectionneur des Bleus, a présenté sa toute première sélection pour les 4 prochains matchs de Ligue des Nations. La composition de l'équipe qu'il choisit, une première liste avec 5 nouveaux joueurs, mais sans Tchouaméni ni...
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8: Eh bien, bonsoir à toutes et bonsoir à tous. 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On espère que vous allez bien en cette fin d'après-midi du vendredi 18 septembre. Il est 18h, passé de 10 minutes. Dans une petite seconde, quelques secondes encore, un reportage de la France va vous être proposé. Un reportage de Pastel FM autour du Café Citoyen, échange de temps avec l'UPC, l'Université Populaire et Citoyenne. Un reportage à suivre à l'instant sur le 89.7 FM.

0: L'Université populaire et citoyenne a organisé un café citoyen sur la gratuité des systèmes d'échange de temps, les SEL, systèmes d'échange locaux ou accorderies, le jeudi 21 mai à la médiathèque de Roubaix. Rencontre avec Vincent Boutry de l'Université populaire et citoyenne.
1: Ce soir, c'est un café citoyen sur le sujet de la gratuité des systèmes d'échange de temps. En fait, on se rend des services entre habitants. Il y a des gens qui essaient d'organiser ça dans ce qu'on appelle des SEL ou bien des accorderies. Et donc ce soir, on a des gens qui sont impliqués dans ces groupes-là. Et c'est très intéressant. C'est des systèmes qui permettent de garder ton pouvoir d'achat et de se rendre service, de faire connaissance avec les voisins. Et donc nous, on réfléchit à ça, peut-être pour le mettre en place aussi dans le quartier où on est très actif, dans le quartier du Trichon, autour de Baraka, là, dans Roubaix. On essaie d'expérimenter différentes formes de résistance, en fait, face au dérèglement climatique, si demain le système industriel ne marche plus, si Auchan ferme, si on n'a plus tous les services qu'on a marchands. Il va falloir qu'on s'organise entre nous, et c'est un peu l'idée de ces discussions, de ces réflexions qu'on anime tous les mois à la médiathèque.
0: Dans le contexte d'aujourd'hui, je dirais que c'est opportun.
1: Oui, parce qu'en plus, il y a tout de même des risques de guerre qui apparaissent en Europe et ailleurs dans le monde. Hein, et on voit bien que ça aggrave encore le dérèglement climatique, ça accélère le dérèglement climatique. Et du coup, oui, il faut se préparer l'adaptation à des situations de crise. Donc on réfléchit à ça.
0: Et aussi, ça permet à différentes populations de se rencontrer à travers ces échanges.
1: Oui, c'est ça l'intérêt, c'est vraiment de refaire du lien, de refaire de l'entraide. Et en fait, par exemple, la corderie, c'est un système 1 heure égale 1 heure. Donc je te donne 1 heure pour faire une démarche administrative, tu me donnes 1 heure pour faire le jardin ou réparer ma voiture. Et du coup, c'est un système d'échange comme ça. Si on est dans la profession, on ne peut pas valoriser sa profession pour ne pas faire de concurrence déloyale. Mais voilà, c'est une solution parmi d'autres qui est intéressante.
0: Mais dans l'histoire, ça a déjà été expérimenté.
1: Ah, c'est des systèmes qui sont qui existent plus dans les pays anglo-saxons, je crois. Mais c'est des systèmes qui sont apparus en situation de crise, ouais. Dans les grandes crises, les gens sont obligés d'inventer des nouvelles formes d'échange qui sont plus locales. Quand la monnaie vaut plus rien, quand on n'arrive plus à tirer son argent à la banque, il faut trouver d'autres solutions.
0: Il y a aussi des chercheurs qui ont fait des écrits sur ce thème.
1: Alors, oui, pas tant que ça, mais ouais, enfin moi je suis très nourri par ce qu'a écrit Paul Ariès sur la gratuité, sur refaire des échanges où on crée des vraies relations entre nous, et pas simplement... Le problème de la monnaie, c'est que c'est libératoire, donc tu noues pas de relations, tu payes, tu ne regardes pas comment vit la caissière ou le plombier, tandis que là, l'idée c'est de refaire une communauté d'entraide.
0: Je pensais aussi au collectif Rosa Bonheur que vous avez déjà invité.
1: Oui, alors ça, c'est des sociologues qui étudient toutes les relations, cette économie dite informelle qui existe, où les gens, c'est en dehors du marché, se débrouillent et se rendent des services. Mais ça peut être aussi des services marchands, hein, entre eux, au noir. Donc il y a toute cette économie-là qui, à la fois, il y a des activités qui relèvent de l'entraide, mais il y a aussi des rapports de domination qui sont... C'est pas tout rose et tout noir. Hein, mais voilà, c'est comment on équilibre ça, comment on remet cette économie dans une économie solidaire, en fait.
0: Et vous avez déjà vécu ces expériences ?
1: Moi, non, j'ai jamais été dans un SEL ni une accorderie. J'ai tourné un peu autour et peut-être que ça peut peut-être décoller à Roubaix, quoi. Voilà. Donc c'est un peu cette idée-là qu'on va examiner ce soir.
0: Est-ce que vous pouvez nous parler de vos invités ?
1: Alors, nos invités, c'est deux femmes qui sont habitantes de Lille et de Roubaix, qui sont impliquées dans l'accorderie de FIV Lille, qui a une antenne à Roubaix, à Los Samuel, à Roubaix, rue Winston Churchill, et qui vient de déposer le bilan, d'ailleurs. L'accorderie, parce qu'ils ont perdu leur subvention. Mais voilà, ça prouve aussi que ces systèmes-là ne sont pas forcément très soutenus par la collectivité qui est bon, l'axe premier, c'est le retour à l'emploi, c'est pas de soutenir des systèmes d'échange Voilà, donc, mais elles vont raconter, puisqu'elles sont accordeuses dans la corderie, elles vont raconter ce qu'elles font, comment elles s'organisent, quels sont les avantages et les inconvénients des accorderies.
0: Si on a besoin d'informations sur votre association?
1: Eh bien, on peut passer à la FAL, on est basé à la FAL, 20 rue de Lille, à Roubaix. On peut nous écrire sur par mail à upcroubaix@gmail.com. On peut nous appeler au 06 89 33 53 12.

0: Fabienne et Isabelle, accordeuses à Roubaix et Lille.
1: On nous a demandé de parler de ce qu'est l'accorderie parce que nous étions accordeuses avant la fermeture de l'accorderie de Lille. J'invite tout le monde à regarder sur le site internet de l'accorderie.fr.
2: Est-ce que vous pouvez nous dire ce que c'est une accorderie ?
3: Alors l'accorderie est un échange de services où ce n'est pas du bénévolat mais le temps est compté en heures. Une heure de présence chez quelqu'un équivaut à une heure sur un chèque-temps qui ce chèque-temps sera réutilisé pour aller faire quelque chose chez quelqu'un d'autre.
2: Si quelqu'un est intéressé, comment il fait ?
3: Alors, pour ouvrir une accorderie, on n'est pas obligé de passer par le réseau des accorderies. On peut faire sur une autre formule, par exemple une association, qui ferait le même échange de services autrement.
2: Est-ce que vous pouvez nous parler de votre intervention de ce soir ?
3: Alors moi je suis intervenue ce soir parce que je m'occupais de l'accorderie de Roubaix. Donc j'ai été rencontrée une première fois dans l'accorderie. De fil en aiguille, on m'a montré ce qu'était les chèques-temps, etc. Et ensuite en bénévole, enfin... Donc le système de l'accorderie, en fait, comme je vous l'ai indiqué, l'échange de services. Chacun a des compétences personnelles. Et lorsqu'il y a une demande, par exemple, vous avez besoin, je vais prendre le thème de la peinture, la personne va acheter son matériel pour faire le travaux de peinture. Après, il va contacter un accordeur qui a fait des propositions d'offres sur de la peinture. Et en fait, l'accordeur intervient chez la personne, fait le travail. S'il reste une heure, on lui compte une heure à la personne, qu'on dégrève et qu'on met sur le chèque-temps de la personne. Et en fait, s'il reste trois heures, bah, c'est le même principe. On lui met trois heures, tout simplement.
0: Richard, adhérent au système d'échanges locaux de Croix dans le Nord.
4: Je suis un habitant du quartier du Trichon, bénévole depuis des années à l'UPC, donc l'association qui organise l'événement qui nous a tous réunis ce soir. Et je suis également adhérent à un sel à Croix qui s'appelle Les Bobines.
2: Est-ce que vous pouvez nous dire ce que c'est ?
4: Un sel, c'est un système d'échange local où, en fait, c'est un réseau de voisins, disons, d'entraide et d'échange de services sans monnaie qui s'échange. Donc, c'est essentiellement basé sur de l'échange de temps et de compétences.
2: Est-ce que c'est une association ?
4: C'est pas une association loi 1901 au sens inscrite sur un registre avec un trésorier, un président, etc. C'est une association de fait. Donc, c'est des personnes qui décident de co-créer quelque chose et qui le tiennent entre elles.
2: Comment ça fonctionne ?
4: Donc, pour s'inscrire, les personnes, en fait, on va organiser des permanences une fois par mois qui vont permettre aux gens de l'extérieur de découvrir le sel. Donc, on leur présentera le concept, la charte, parce qu'il y a une charte à laquelle il faut adhérer. Comme le sel, c'est aussi un réseau national. Ça ne se veut pas formaliste, mais on veut juste s'assurer que les personnes comprennent les idéaux, les valeurs et les engagements qu'elles prennent en acceptant de rejoindre le réseau, en fait. Et une fois que la personne est inscrite, on lui expliquera donc qu'elle peut faire des échanges avec d'autres personnes avec une monnaie fictive qui s'appelle des fils, qui lui permettra par exemple de demander une heure d'aide pour du nettoyage ou pour, je sais pas moi, garder un animal quelques jours, des choses comme ça. Donc on va se mettre d'accord sur le temps qu'il faudra consacrer à cette personne, de façon à ce que la personne qui lui rende le service puisse recevoir le nombre de fils qui correspond au service qui a été rendu. Et après, chacun a son capital de fils qu'il va pouvoir dépenser sur d'autres échanges de services. Et ça se tient comme ça, petit à petit.
2: Quel est le profil des personnes que vous avez dans votre selle ?
4: Conceptuellement, ça se veut extrêmement varié. Il n'y a aucune forme de sélection d'aucune sorte. On demande juste que les gens soient majeurs. Même si il peut aussi y avoir des échanges entre les enfants des cellistes, il faut que les cellistes eux-mêmes soient majeurs. Et après, c'est toute tranche d'âge, toute catégorie socio-professionnelle et tout, parce que de toute façon, on part du principe que n'importe qui peut offrir d'une manière ou d'une autre du temps ou des services en fonction d'une compétence ou même de quelque chose que n'importe qui saurait faire et qui peut être profitable à quelqu'un d'autre à un moment donné de sa vie.
2: Est-ce qu'il y a plusieurs selles sur la métropole lilloise ?
4: Oui, comme je disais tout à l'heure, c'est un réseau national, donc moi je connais au moins le sel de Croix, forcément, et celui de Villeneuve-d'Ascq, qui est beaucoup plus conséquent que le nôtre. Par contre, après, je ne saurais pas vous citer toutes les autres villes, mais je pense qu'il y en a quand même un certain nombre.
2: Et si on veut des informations sur votre sel, où est-ce qu'on peut trouver ça ?
4: Bah, comme je disais, la meilleure façon, c'est d'assister à une permanence, parce que comme ça, on aura la présentation vraiment par quelqu'un qui y est déjà. Donc, il faut juste connaître les dates de ces permanences. Nous, à un moment donné, par exemple, c'était tous les premiers vendredis du mois. C'est la Croisée à Croix qui accueille généralement l'événement. Sinon, on a aussi un site internet et on est inscrit à la maison des associations de la ville ou ce genre de choses qui permet en définitive de toujours obtenir l'information. Il y a aussi beaucoup de bouche à oreille, donc je pense qu'on a beaucoup de gens qui nous ont rejoints juste parce qu'ils connaissent quelqu'un, parce qu'ils ont eu l'occasion d'en parler sur un marché ou ce genre de choses.
2: Peut-être donner l'adresse du site ?
4: Le sel s'appelle donc Les Bobines, c'est à Croix, et en fait, dans l'adresse du site internet, vous verrez aussi marqué Community Forge, parce que c'est la plateforme électronique qui héberge le site internet d'un peu tous les sels de France, enfin, d'une grande partie d'entre eux. Donc du coup, Les Bobines à Croix, et vous voyez Community Forge quelque part dans l'adresse.
2: Nous étions au Café Citoyen, organisé par l'Université Populaire et Citoyenne, sur la gratuité des systèmes d'échange de temps, le jeudi 21 mai, à la médiathèque de Roubaix. Reportage réalisé par Christian Lazaoui pour Radio Pastel.
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1: 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Chères auditrices, chers auditeurs, merci d'être à l'écoute de nos programmes en cette fin d'après-midi du vendredi. Vous souhaitant à l'avance un excellent week-end. Dans quelques instants, c'est un reportage de Campus Lille réalisé par notre ami René Lavergne que l'on vous propose pour le compte de la FRANF, la Fédération des radios associatives du Nord de la France. Le festival Les Nuits Secrètes 2026. Allez, c'était il y a quelques temps, mais une petite piqûre de rappel, juste pour le fun, en vous souhaitant une excellente soirée sur Boomerang.
2: Et oui, ça va être la fête cette année encore aux Nuits Secrètes d'Aulnois-Aymeries, ce grand festival des Hauts-de-France qui revient depuis 25 ans dans la Vénois. Ces chapiteaux vous attendent les 10, 11, 12 juillet 2026 dans une ambiance festive et ouverte à de nombreux genres musicaux.
3: Alors moi je suis Olivier Conan et je suis le directeur de l'association qui s'appelle Nuits Secrètes, qui organise les Nuits Secrètes Festival à Aulnois-Aymeries depuis 24 ans et la Bonne Aventure qui se déroule à Dunkerque depuis 9 ans.
2: Voilà, donc une longue expérience avec de belles aventures, j'imagine, pour un festival qui, enfin deux festivals qui se ressourcent, notamment les Nuits Secrètes, où la formule est modifiée un peu cette année.
3: Je pense qu'on attend ça, en fait, en tant que spectateur, festivalier d'un festival, c'est que ça bouge les lignes et qu'on soit régulièrement interrogé. Je pense que dans la notion de festival, il y a quelque chose de l'ordre de la rareté, de l'exceptionnel. Et donc c'est évidemment dans la programmation, mais ça peut être aussi dans ce qu'on fait vivre. Voilà, j'ai toujours dit que moi c'était une expérience artistique, un festival, mais aussi sociale, puisqu'on rencontre plein de gens. Et on s'est rendu compte, nous, aux Nuits Secrètes, par exemple, maintenant on célèbre des mariages. Alors c'est des faux mariages, parce qu'il y a des gens qui se sont rencontrés au festival. On a même eu des gens qui ont fait des enfants à la suite, donc c'est des histoires géniales. Des gens qui vont au Festival des Nuits, qui vont à la Bonne Aventure, mais ailleurs aussi, hein, dans d'autres festivals, qui se rencontrent, qui tombent amoureux, et derrière, il y a des enfants, des bébés festivaliers. Moi, j'adore l'idée. Mais au-delà de ça, on adore bouger les lignes, ouais, comme je le disais. Donc là, cette année, sur les Nuits, on change de site, on remétamorphose la ville de Aulnois-Aymeries, où j'ai grandi, et où on a monté ça avec quelques amis il y a plus de 25 ans. Alors au début c'était des petits concerts, et puis les Nuits Secrètes sont arrivées un peu plus tard. Et donc on retrouvera l'ambiance de l'année dernière, évidemment. L'entrée sera au même endroit, il y aura toujours nos quatre scènes. Il y aura toujours l'Éden, pour ceux qui connaissent, avec le Toit Rouge, qui est assez emblématique du festival. La Noche, qui est notre club de nuit. Et puis on change le site de la grande scène, on crée un espace avec tous les stands de restauration associatifs, les food trucks, etc. Il y a plein de nouveautés. Parce que ça aussi, ça fait partie de l'expérience d'un festival. Voilà, il n'y a pas que la musique. On a faim, donc on veut manger des choses. Donc on a des cuisines des quatre coins du monde. Et ça fait vraiment. Il y a une programmation, en fait, aussi là-dessus. Et puis on travaille avec des assos et des food trucks de la région. Et puis ensuite. On crée une nouvelle scène cette année, la Station Secrète. Alors le nom existe depuis plusieurs années, mais là on fait construire vraiment une scène avec un scénographe, donc qui va être particulière, qui sera unique. Et ce sera une belle surprise. C'est une petite jauge, enfin grande quand même, parce qu'elle est autour de 1000 personnes. Mais bon, voilà, et je pense que toutes ces nouveautés donnent de l'appétit et donnent envie de venir. Alors il reste des places pour ceux qui veulent, donc ça il suffit de s'inscrire sur nos réseaux sociaux ou sur le site web du festival. Et on est très content de ça et d'annoncer ces nouveautés. Voilà.

0: Le festival s'appelle Les Nuits Secrètes depuis l'origine. Hein. Ouais. Et il y a toujours des petits secrets, notamment une programmation qui n'est pas forcément à l'affiche.
1: Oui, alors on a les fameux parcours secrets. C'est vrai que... Alors,

0: concert pour vous dans un endroit de la Vénois souvent intéressant. Donc c'est vraiment une rencontre entre un artiste, quelque chose de l'ordre du patrimoine, mais c'est pas forcément. Ça peut être chez des gens dans une grange ou dans des anciennes piscines, enfin ou dans un champ. C'est pas forcément des châteaux. Et surtout, c'est une petite jauge. Donc vous avez vraiment la sensation d'être accueilli par l'artiste chez lui, même si c'est chez lui temporairement. Et ça crée des moments assez extraordinaires, exceptionnels. Parfois, il y a des grands artistes qui sont sur les scènes, qui jouent le jeu et l'après-midi font un concert secret, un parcours. Et souvent, c'est aussi des artistes qu'on programme spécialement pour ça et qui ont fait des créations.
1: Il y a les gens qui savent, les gens qui se battent, et d'autres qui attendent, qui font passer le temps. Il y a les gens violents, il y a les gens dangereux, qui aiment les frissons, et puis il y a les peureux. Les gens qui s'écoutent, parler dans le vent, qui refont le monde, qui eux seront survivants. Et au milieu de tout ça, il y a les gens qui dansent, partout, en silence. J'adore.
2: Donc programmer un festival en juillet, souvent juillet, ce sont les festivals des lieux estivaux,
0: oui,
2: des lieux de vacances, des lieux où il y a quelque chose à voir. Là, il y a la Vénois.
0: La Vénois, l'été, est magnifique, avec son bocage. Voilà, il y a vraiment, c'est vraiment un endroit assez méconnu d'ailleurs de la région. C'est l'un des trésors cachés de la région, la Vénois. On en parle souvent pour son taux de chômage ou ses problèmes, mais c'est un secteur reculé, mais où certains d'entre nous dans l'association ont grandi et qu'on adore. Voilà, il y a de très beaux paysages. Et évidemment l'accueil habituel des nordistes, donc c'est vraiment très plaisant et c'est une zone verte, donc par les temps qui courent c'est assez sympa. Et c'est vrai que le festival est au cœur de cette région, donc très vite tout ça est très près, enfin, c'est juste à peine une heure de Lille. Il y a le Val-Joly, enfin voilà, bon, je ne vais pas vous faire l'article sur la Vénois, mais c'est vraiment un coin à découvrir qu'on ne soupçonne pas tant qu'on n'y est pas allé.
2: Donc le festival dure 3 jours, j'allais dire 3 nuits.
0: Oui.
2: Et à chaque fois, vous avez programmé d'une certaine manière pour avoir des ambiances un peu différentes.
0: Oui, il y a 4 scènes et puis on est sur 72 heures de musique. Donc ça démarre, il y a un camping, on a entre 3000 et 5000 campeurs chaque année. Donc c'est une ville en tant que telle. Qu'on adore, et c'est une manière de faire la fête extraordinaire, de faire les 3 jours. Voilà, vous êtes en immersion, et ensuite les scènes, oui, se caractérisent. Évidemment, il y a une grande scène, une deuxième Éden avec un toit rouge sublime où il y a des ambiances toujours particulières, une boîte de nuit discothèque qu'on appelle la Noche, une scène révélation station secrète où on retrouve Johnny et Wallace qui sont de la région et qui sont assez emblématiques du festival, qui est un duo entre musique et humour, on va dire. Et tout ça crée un contexte favorable à la rencontre et au bon moment, au bon temps. Voilà, je pense que c'est ce qu'on va chercher dans un festival. On va se ressourcer. C'est bon pour la santé mentale, un festival, normalement.
2: Voilà, donc on peut dire que c'est un festival qui s'inscrit dans la durée, qui est toujours soutenu.
0: Oui, on a 300 partenaires depuis, enfin qui se sont construits au fur et à mesure. C'est un tour de force hein, d'organiser ce genre de rassemblement. Donc il y a autour de moi des équipes exceptionnelles, bénévoles, professionnelles. Donc c'est vraiment aussi l'ADN de l'association des Nuits Secrètes, voilà, de mêler pros et volontaires. Et d'avoir des partenaires publics, des partenaires privés, voilà. Donc c'est un modèle économique fragile. C'est un tour de force d'organiser tout ça, mais il y a un grand plaisir parce qu'il y a quelque chose d'exceptionnel quand ça se réalise. Voilà. Et puis c'est l'un des rares endroits où finalement, quelle que soit l'origine, des gens, ils se rassemblent et ils se retrouvent et ils discutent. Voilà, c'est ça le principe d'un festival.

0: Donc 10, 11, 12 juillet, donc c'est, on va dire, un grand week-end. On peut venir pour les 3 jours. Il y a un pass pour les 3 soirées ?
1: Il y a un pass pour les 3 soirées, pour 2 soirées. Vous pouvez, il y a encore des tickets famille, des tickets tribus, c'est-à-dire si vous venez avec entre potes. Et puis c'est gratuit pour les moins de 10 ans, c'est quand même important de le dire aussi. Et puis il y a évidemment des tickets jour, donc si vous voulez, si vous n'êtes dispo qu'une soirée, ce qui est déjà bien. En tout cas, voilà, j'invite vraiment pour ceux qui ne connaissent pas les nuits, à venir dans cette région, puisque c'est un très beau voyage qui est juste à une heure de Lille. Et vous en sortirez ravis et grandis.
0: Voilà, au Noëmri, en festival et en fête, bien sûr.
1: Voilà, c'est ça. Merci. Donc, ça a le plaisir de vous avoir avec nous.
2: Et au milieu de tout ça, il y a les gens qui dansent partout, en silence. J'adore.
0: Merci à Olivier Conant, directeur des Nuits Secrètes. Les 10, 11, 12 juillet, votre festival estival en Hauts-de-France vous attend donc. Une programmation intense à Aulnoy-Aymeri avec une trentaine de groupes au programme. Vous pouvez retrouver la programmation illustrée sur le site lesnuitssecrètes.com. C'était un sujet de René Laverne de Radio Campus Lille.
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0: T'as fait quoi, mec? C'est quoi ou quoi?
1: C'est quoi ce
0: van de merde? Ah, mais va voir le moteur, t'as un problème là.

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1: Et oui, n'hésitez pas à nous retrouver ce samedi 19 septembre en direct du Bar Live 300 Avenue des Nations Unies à Roubaix à l'occasion de cet événement, le festival Écoute que coûte dans le cadre des journées du matrimoine. Un plateau de 17h à 19h sur les ondes de Boomerang, mais un plateau qui se prolongera jusqu'à minuit avec du stand-up, des DJ. Bref, une belle soirée. Alors n'hésitez pas à nous retrouver directement au Bar Live ou alors branchez-vous sur le 89.7 FM. Voilà, c'est demain, c'est samedi 19 septembre. Le point sur votre soirée qui commencera dans une poignée de minutes, c'est Guillaume et Abdel que vous retrouverez pour l'émission le Jogging Radio Show. 2 heures de bons sons reggae à partager pour chauffer ce début de soirée. À partir de 21h, prenez note que vous retrouverez pour la toute première de la saison notre ami Karim pour l'émission Music Sounds Better Tonight. Et ça vous amènera bonhomme alors jusqu'à 23h et dès. Voilà. Le joli programme de ce samedi, alors on vous laisse en musique avec du bon. Ouvre la porte, ben oui, ouvre la porte. Le groupe El Gato Negro, en vous souhaitant toutes et tous une très bonne soirée à l'écoute des programmes de Radio Boomerang.
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Ravi de vous retrouver sur les ondes du 89.7 FM. En ce vendredi 18 septembre, donc vous êtes avec Karim, on est ensemble de 21h à 23h. C'est l'émission de rentrée. Voilà, la dernière émission a eu lieu le 25 juin, on est le 18 septembre, il y a eu les vacances, tout ça. Donc voilà, ravi de vous retrouver pour cette émission que vous connaissez maintenant. Voilà, ça fait 2 ans que je suis sur les ondes de Radio Boomerang. Vous pouvez m'écouter donc en direct sur le 89.7 FM, en direct également sur le www.radioboomerang.com et sur la radio numérique terrestre, le DAB+. Alors, j'ai beaucoup forcément de choses à vous dire avant de continuer la sélection. Alors, je reviendrai sur la sélection tout à l'heure. Vous avez entendu l'Erita Mitsuko pour un hommage forcément à Catherine Ringer qui nous a quitté très récemment. Mais avant ça, alors comme à mon habitude, je prends ma petite fiche parce que j'ai pas mal de dates de concert. Vous savez que j'aime bien annoncer les dates de concert dans la région. Il est important d'aller voir les artistes en live, je ne le dirai jamais assez. D'ailleurs, j'ai fait pas mal de concerts là dernièrement. Voilà, enfin bref, je ne vais pas vous raconter ma vie. Allez, on démarre. Les concerts, donc demain. Le 18 septembre, donc la Dolce Vita on M, le Richie Clifford Show Génération Oldies numéro 4, un concept que Richie Clifford fait depuis 2023, ça se passe à la salle Mel du Nom à M, et vu le titre la Dolce Vita on M, vous doutez bien qu'on va entendre de la musique italienne. Donc au programme du show, il y aura Wendy Fimiani, Nando Litteri et des chorégraphies du groupe I Fit Good. Voilà, donc un répertoire plutôt dédié aux artistes italiens et italo-américains des 50s et 60s, voilà, période de prédilection de Richie Clifford. Et donc voilà, ce sera également une soirée dansante animée par deux DJ, DJ Demsoul et DJ Mark SCM. Ça, c'est pour le 18 septembre. Alors, le 20 septembre, alors je l'avais noté quelque part, donc j'ai plus l'affiche, mais je vais essayer de me retrouver. Ça se passe à Waterloo dans le cadre des journées du patrimoine sur l'esplanade, voilà, l'esplanade du conservatoire. Je cherchais à partir de 15h, de 15h à 16h30, si je ne dis pas de bêtises. Vous aurez la chance de voir Madani, donc Madani Bali, célèbre musicien de la région de Charby, voilà, qui viendra faire un concert sur l'esplanade du conservatoire dans le cadre des journées du patrimoine. Le 3 octobre, j'espère que j'oublie rien, oui. Donc ensuite, on passe au 3 octobre, donc ça se passe au Bar Live. Donc vous connaissez mon attachement pour ce lieu, j'y étais encore hier et j'en reparlerai. Voilà, le 3 octobre, c'est Max One and the Rootsmaker avec une soirée. Donc Max One and the Rootsmaker, là ce serait de la formation acoustique, une soirée fête de la dépendance de la Guinée Conakry. Ça se passe au Bar Live, ouverture des portes à partir de 19h, donc formation acoustique. Max One au chant, Letty et Chris au chœur et à la guitare, et il y a un percussionniste dont j'ai oublié le nom, j'espère qu'il m'en excusera s'il m'écoute. Ensuite, on continue, alors toujours dans la mouvance reggae, le 10 octobre, alors c'est la soirée Sound System à ne pas rater, ça se passe à la condition publique, c'est Roots Rock Reggae numéro 2, l'année dernière c'était Roots Rock Reggae numéro 1, où on a eu le bonheur de voir notamment Stand High Patrol, excellent Sound System breton. Cette année, donc, c'est organisé par Soul Aeration, que vous pouvez retrouver tous les lundis dans l'émission Red God and Green sur le 89.7 FM. Voilà, j'en profite pour placer l'émission. Et cette année, dans le Roots Rock Roubaix 2, le programme, donc c'est anglais. Voilà, son système anglais, donc de qualité, parce qu'en Angleterre, les sons de système, on sait faire. Donc il y aura Abba Shanti, Martin Gamble et le Firmly Rooted Sound System. Et il y aura bien évidemment Soul Aeration également pour mettre le faya. Donc alors, prévoyez je ne sais quoi, mais de l'endurance en tout cas, puisque c'est prévu de 20h à 6h du matin dans la plus pure tradition des sound systems. Ensuite, alors, c'est pas de la musique, mais en même temps, ça touche à la musique, puisque ça se passe au musée de la piscine. Alors, une exposition qui aura lieu du 10 octobre au 24 janvier, que je vous conseille. Voilà, ça s'appelle Art et Anarchie, de Courbet à Banksy. Donc on parlera forcément de musique dans cette exposition, avec notamment les Sex Pistols, les Bérériers Noirs, les Clash, voilà, que des bons groupes. Et j'en profite pour vous dire que le 16 octobre, je ferai sans doute une émission spéciale Music Sounds Better Tonight, Art, Musique et Punk. Voilà, parce que, écoutez, ça m'inspire. Voilà, on pourra écouter donc les Clash, Crash,
Yes, The Exploited, les Sex Pistols dans la sélection que je vous prépare. Donc ça, c'est du 10 octobre au 24 janvier au Musée de la Piscine. Ensuite, on continue le 7 novembre, toujours à la Mêle du Nom. À la salle Mêle du Nom, à M, les Fell Brothers. Donc vous connaissez ce groupe mythique, les Roubaisiens, 30 ou 40 ans d'existence maintenant, je ne sais plus, spécialisé entre guillemets dans les reprises soul funk. Donc ce sera à la Mêle du Nom, à la ferme, décidément je suis fatigué, c'est ma première, hein, je reprends, donc j'espère que vous me pardonnez les petites hésitations, ça va se remettre en route tranquillement. Allez, on repart, donc le 7 novembre, Fell Brothers, la salle Mêle du Nom 1M, et c'est 5 euros l'entrée. C'est pour l'association VO, drivée par Kader, qui est un des musiciens de Fell Brothers. On continue, on arrive presque à la fin. Donc le 2 décembre, ça se passe au Métaphone. J'aime beaucoup cette salle du Métaphone, c'est à Wani. On aura le plaisir de voir un monument du reggae. Il reste encore quelques-uns. J'ai vu Burning Spear là, cet été en extérieur à la Nuit du Houblon, c'était vraiment pas mal. Et là, ce sera l'occasion donc de voir Horace Andy, donc au Métaphone, le 2 décembre. Alors, il y aura un guest dont on n'a pas encore le nom. Ensuite, le 4 décembre, on continue en reggae, avec cette fois-ci les Poteaux, donc des groupes locaux. Selectaz, donc groupe de reprise reggae, excellent groupe de reprise reggae, et Tamasha Roots, voilà, qui travaille sur, alors si pas de bêtises, troisième ou quatrième album, je pense, et ça se passe à la boîte à musique à Waterloo. Voilà, je pense que c'est tout pour les dates de concert que j'ai à vous annoncer. Donc je reviens sur la sélection que je vous ai, je parle beaucoup, hein, mais voilà, je vais bientôt m'arrêter, vous inquiétez pas, on va repartir sur la musique. Sur la sélection que je vous ai proposée en ouverture, donc forcément, l'Erita Mitsuko avec Catherine Ringer qui vient de nous quitter alors, en début de semaine, si je ne dis pas de bêtises. Cancer foudroyant à l'âge de 68 ans, donc moi qui suis un enfant des années 80, forcément l'Erita Mitsuko ça me parle. Donc on a écouté C'est comme ça et Andy, qui les deux premiers morceaux que je vous ai passés en ouverture, donc tirés de l'album The No Comprendo, excellent album sorti en 1986, c'était leur deuxième album. Alors je vous ai évité le Marcia Baila, parce que bon, le Marcia Baila, on l'a entendu et réentendu et réentendu, même si ces titres-là, on les a également entendus. Et ensuite, on a écouté un autre titre des Rita Mitsuko, cette fois-ci accompagné d'un groupe qui s'appelle Sparks. Donc Sparks, c'est deux frères, un groupe américain, voilà, qui a eu quelques succès dans les années 80, notamment un titre qui s'appelait When I'm With You, enfin bref. Voilà. Et le titre qu'on a écouté tout à l'heure, c'était Singing in the Shower, extrait de l'album Marc et Robert, c'est leur troisième album, sorti en 1988. Voilà, donc ça c'était pour l'hommage à Catherine Ringer et au Rita Mitsuko. Je ne pouvais pas passer outre. Et on va continuer avec un autre hommage, un grand, grand monsieur que moi j'aime beaucoup, qui nous a quittés le 12 septembre 2018. C'est monsieur Rachid Taha, voilà, à l'âge de 59 ans. Donc là aussi, très, très, très, très jeune, malheureusement. Alors, je vous propose deux titres de Rachid Taha. Alors, un titre qui, j'allais dire, malheureusement, et je vous laisse écouter les paroles, il faudrait vraiment que vous écoutiez le titre, c'est Voilà, voilà. Voilà, voilà que ça recommence, partout, partout sur la douce France. Voilà, vous connaissez sans doute cette chanson, et effectivement, on est en plein dedans. Voilà, voilà que ça recommence. Les fachos sont aux portes du pouvoir, mais bon, ça, voilà, il faut se battre tous les jours contre ça. Et ici, à Radio Boomerang, eh ben, on en fait partie du combat. Et le deuxième type que je vous propose de Rachid Taha, c'est Rock The Casbah. Donc une reprise des Clash, voilà, avec Rachid Taha qui pouvait faire cette reprise. Donc je vous repasse un petit coup de jingle. Voilà, voilà de Rachid Taha, Rock El Casbah. Alors le titre de The Clash était Rock The Casbah, donc là on est sur Rock El Casbah de Rachid Taha. Voilà, je vous passe un petit coup de jingle et ensuite on embraye sur Rachid Taha et ensuite on revient avec un artiste local dont je vous parlerai. Allez, à tout à l'heure.

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Music Sounds Better Tonight, 21h-23h. Vous êtes toujours en compagnie de Karim sur le 89.7 FM, www.radioboomerang.com et la radio numérique terrestre, le DAB+. Voilà. Donc juste avant, c'était deux titres de Monsieur Rachita qui nous a quitté donc le 12 septembre 2018. Ça fait donc maintenant 6 ans. Il nous manque ce monsieur, carte de séjour, voilà, Rachita, et puis voilà, il a fait une carrière solo par la suite. Donc on a écouté Voilà Voilà, titre, vous en êtes rendu compte si vous ne connaissiez pas, qui est malheureusement tristement d'actualité, sorti de son album éponyme qui s'appelle Voilà Voilà, donc sorti en 1993, c'était son deuxième album solo, et on a écouté la reprise des Clash, donc Rock El Casbah, sorti en 2004 sur l'album Tequitois. Qui était le sixième album. Alors tout à l'heure, je vous annonçais les dates de concert, pardon, et j'ai oublié un concert. Alors ça se passe à la gare Saint-Sauveur, au bistrot de Saint-Sau, où j'étais d'ailleurs. Alors je sais plus, j'ai fait pas mal de concerts cette semaine. Je pense que c'était mercredi. Voilà, pour voir une soirée de solidarité à la Palestine. Et je vais en parler dans quelques instants avec un titre que je vais vous passer. L'occasion de voir Sidi Wattio. Voilà, l'occasion de ne pas oublier qu'effectivement, en ce moment, et ben voilà, il se passe des choses. Malheureusement, très très très dommageable en Palestine, il faut le dire, il y a un génocide, voilà, disons-le, voilà, depuis le 7 octobre, c'est de pire en pire. Et tout ça pour vous dire que voilà, dans Sidi Wattio, il y a quelqu'un qui s'appelle Saïd, dont je reparlerai aussi, et Saïd a un autre groupe qui s'appelle Trap Therapy, qui sera en concert également donc à la gare Saint-Sauveur, donc au bistrot Saint-Sauveur, le 25 septembre, avec son nouveau groupe, Trap Therapy, de l'électro oriental. Rail, on va dire, pour voilà, je vous conseille d'écouter. Donc Trap Therapy, c'est ce groupe là donc c'est Saïd et également Ismaël Métis, et la soirée sera clôturée par un set de DJ Mehmet. Voilà, donc ça c'était pour la petite date de concert que j'ai oublié. Maintenant, on va toujours rester dans le local. Je vais vous parler d'un monsieur que je connais, que je connais depuis pas mal d'années maintenant, notamment par l'intermédiaire du Bar Live. Ce copain, ce poteau, s'appelle Samir Brahimi. Voilà, c'est quelqu'un qui est dans le hip-hop, qui était notamment dans un groupe. Voilà, où on va retrouver justement Saïd, qui à l'époque s'appelait Mista Dias. Le groupe dont je veux parler, c'est Juste Cause. C'est du hip-hop lillois, c'est fin des années 90 jusqu'au milieu des années 2000. Donc dans ce groupe, il y avait donc Saïd, qui à l'époque s'appelait Mista Dias. Il y avait Samir Brahimi, son pseudo à l'époque c'était Mirsa. Et il y avait Kadour, donc Kadour Adadi, le pseudo HK. Il y avait Stango aussi, voilà, après Juste Cause, il y a eu MAP, Samir pour des raisons X et Y, des raisons diverses et variées, voilà, un peu mis la musique en stand-by, mais la musique se met jamais en stand-by, il a continué, moi je l'ai vu plusieurs fois.

vous invite à aller voir le clip qui est sur sa chaîne YouTube. Donc si vous voulez trouver sa chaîne YouTube, c'est Bouzenzel, B-O-U-Z-E-N-Z-E-L, B-O-U-Z-E-N-Z-E-L. Donc allez checker ça sur YouTube pour le titre « Palestine à la vie, à la mort ». Et on enchaînera avec un deuxième titre toujours de Samir Brahimi qui s'appelle « Ils savent qu'on sait »,« Veno, oui, no », Medizhush Remix, donc là aussi hein, Samir, composition, auteur, interprète. Medizhush Mix Mastering, ce titre est disponible sur les plateformes de streaming. Donc lui, il me l'a envoyé sur Spotify, mais moi j'utilise Tidal, voilà, il est disponible sur Tidal, donc je suppose qu'il doit être sur... sur Deezer. Donc ben Samir, si tu m'écoutes, je te fais un gros big up. J'étais avec lui hier soir au Bœuf du Bar Live, hein, donc je vous rappelle que tous les jeudis il y a une jam session au Bar Live à Roubaix, au lieu de la culture musicale, au lieu de la résistance musicale, et on va en avoir besoin là, avec les élections présidentielles qui arrivent. Enfin bref, ça se trouve au 301 avenue des Nations Unies. Bref, j'arrête de parler, si ce n'est vous dire, eh ben voilà, continuez à écouter cette émission. J'espère que ça vous plaît. N'hésitez pas à me faire des retours sur les réseaux sociaux, @musicsoundsbetter tonight sur Facebook et musicsoundsbetter sur Instagram. Je vous repasse un petit coup de jingle, je cale le morceau à la Palestine, à la vie, à la mort, et on revient juste après. Allez, à tout à l'heure.

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De retour sur le 89.7 FM Radio Boomerang, www.radioboomerang.com et la radio numérique terrestre Le DAB+, toujours en compagnie de Karim pour l'émission Music Sounds Better Tonight de 21h à 23h. Et vu comme c'est parti, on va sans doute déborder un peu dès 23h. Donc juste avant, deux titres d'un poteau. Donc t'es un ami voilà, qui s'appelle Samir Brahimi, voilà, donc j'en parlais tout à l'heure, hein, juste cause fin des années 90 et dans les années 2000, qui a donc m'a envoyé un titre qui s'appelle Palestine à la vie, à la mort, avec aussi aux arrangements Medizius, excellent, excellent musicien. Et le, donc ce titre, vous pouvez le retrouver sur sa chaîne YouTube, hein, donc je vous le redis, allez voir sur YouTube, Bouzenzel, B-O-U-Z-E-N-Z-E-L. Et le deuxième titre qu'on a écouté, ils savent qu'on sait, Veno, Wino, Medizius Remix. Donc là, ce titre-là, vous pouvez le trouver sur les plateformes. Là, je suis sur Tidal, il est dispo, donc il doit être dispo sur, enfin, il est dispo sur Spotify, puisque Samir me l'a envoyé sur Spotify, et il doit être dispo sur Deezer et sur les autres plateformes. Donc voilà, ça, c'est du local. Donc vous savez mon attachement aux artistes locaux, quand on peut aider les artistes locaux, enfin, quand on peut leur faire la lumière, il faut leur faire de la lumière. Ici à Radio Boomerang, on est là pour ça. Donc j'en profite pour vous dire, si vous voulez m'envoyer des morceaux, si vous voulez m'envoyer des sons à diffuser pendant l'émission, n'hésitez pas, envoyez-moi ça sur msbtonight@gmail.com. Si vous voulez participer à l'émission, venir présenter vos projets, venir présenter votre parcours musical, photographique, de dessin ou de je ne sais quoi, enfin, je ne sais quoi, on va quand même rester dans le domaine culturel, tant qu'à faire, là aussi, écrivez-moi sur msbtonight@gmail.com. Allez, on continue avec alors quelques reprises. Voilà, je vous ai fait une sélection qui va tourner autour de reprises, j'aime bien les reprises. Ouais. Et je vous propose un titre qui s'appelle Popcorn. Alors, pour les plus vieux, comme moi, vous allez reconnaître le son Popcorn. C'est un titre, alors à l'origine, ça a été composé par quelqu'un qui s'appelle Gershon Kingsley en 69. Mais il y a eu un gros succès mondial avec un groupe qui s'appelle Hot Butter, qui ça date de 72. C'est une reprise instrumentale. Voilà. Enfin, bah, je ne vais pas vous la chanter parce que c'est pas trop chanté. Là, je vous propose une version orientale avec un monsieur qui s'appelle Omar Korsid. Donc, le titre Popcorn, c'est tiré de l'album Belly Dance with Omar Korsid volume 2, sorti en 1992. Omar Korsid est un guitariste égyptien. Et le deuxième titre que je vous propose, c'est aussi une reprise d'un groupe que moi j'adore, qui s'appelle Rage Against the Machine, donc groupe de metal fusion, voilà, qui envoie. Le titre que je vous propose, c'est Killing, donc reprise de Killing in the Name. Le groupe, c'est The Apples, qui est un groupe de jazz funk, et la reprise est sortie en 2007. Donc voilà, on commence avec Popcorn, Omar Korsid, ensuite Killing de The Apples, et puis on revient pour continuer cette émission. Allez, je me cale bien sur le bon titre, et j'espère que je l'ai bien chargé. Oui, allez, à tout à l'heure, toujours Music Sounds Better Tonight.

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Music sounds better tonight, 21h, 23h, 89.7 FM, Radio Boomerang, www.radioboomerang.com et la radio numérique terrestre LEDA+, toujours en compagnie de Karim pour Music sounds better tonight, 21h, 23h. Bon, je vais accélérer un peu le mouvement parce que là, je vois qu'il est déjà 22h et je suis loin d'avoir terminé ma sélection. On va sûrement déborder au-delà de 23h. Mais bon, c'est pas très grave. Allez, donc juste avant, on a écouté Omar Khorshid avec une reprise du célèbre Popcorn qui était popularisé par un groupe s'appelait Hot Butter en 72, et une autre reprise d'un groupe Rage Against the Machine, Killing is the Name. Cette fois-ci, c'était Killing avec le groupe The Apples. On va continuer dans la mouvance un peu cuivre, on va dire, avec encore une reprise. Alors, cette reprise, c'est Good Life. Non, on va d'abord passer, excusez-moi, je me remets sur le bon truc. On va d'abord passer une autre reprise, Pink Panther, la Panthère Rose. Voilà, vous connaissez peut-être la série de films La Panthère Rose avec l'inspecteur Clouseau, film assez marrant de Black Edwards. Le thème est très célèbre, le thème de La Panthère Rose avait été composé par Henri Mancini. Et là, je vous propose une reprise par un DJ français qui s'appelle Saint-Germain, de son vrai nom Ludovic Navarre. Extrait de l'album Pink Panthers Penthouse Compile 2004, et on continuera avec, alors je ne dis pas de bêtises, j'aime bien, voilà, avec une autre reprise qui s'appelle Fever, donc qui avait été popularisée par une artiste qui s'appelle Peggy Lee. Et là, je vous propose une version, alors c'était une version assez jazz, et là je vous propose une version plutôt reggae. Tiens donc, ça faisait longtemps, non, ça fait pas si longtemps que ça, j'avais passé du reggae. Une chanteuse jamaïcaine qui s'appelle Suzanne Cadogan, et le groupe dont je vous parlais tout à l'heure, Stand High Patrol, le Sound System, qui nous vient de Bretagne. C'est sorti en 2024. Voilà, on démarre par une reprise de Saint-Germain, le thème de la Panthère Rose, ensuite une reprise de The Fever, par Suzanne Cadogan et Stand High Patrol. Allez, à tout à l'heure.

Ah, c'est bon, ça, c'est un excellent, excellent, excellent titre, excellente reprise de Fever, voilà, titre popularisé par Peggy Lee. Là, c'était donc une chanteuse jamaïcaine qui s'appelle Suzanne Cadogan, épaulée par le sound system breton Stand High Patrol. Alors, c'était sorti, si je ne dis pas de bêtises, en 2024. Et encore, juste avant, une autre reprise d'un classique aussi, le thème de la Panthère Rose, Pink Panther Theme, composé à l'origine par Henri Pancini, pour la célèbre série de films. Et c'était une reprise de Saint-Germain, extrait de Pink Panther's Penthouse Party Compile en 2004. Alors, 22h15 quasiment, j'accélère un peu, allez, on va vous passer un peu de... Enfin, je vais vous passer un peu de reggae avec un morceau, encore une fois, que j'ai découvert là, il n'y a pas très longtemps, mais qui m'a mis une claque. C'est italien, pourtant ça date de 2007, et on a la prétention d'être un peu au courant de ce qui se passe dans le reggae, mais le morceau, j'étais passé un peu à côté. Voilà, le titre s'appelle Mama. Alors, attention, c'est deux groupes italiens qui se sont rassemblés pour faire ce titre. Alors c'est Wicked Dub Division meets North East Ska Jazz Orchestra. Voilà, rien que ça. Donc c'est deux crews italiens, donc d'un côté Wicked Dub Division et de l'autre côté North East Ska Jazz Orchestra. Donc un groupe de dub et un orchestre de ska, 22 musiciens. Je vous laisse écouter le titre, c'est une vraie tuerie. On enchaînera avec un titre du groupe français Hightone, extrait de leur album Dub to Dub, sorti en 2018. Le titre, c'est The Orientalist, la version Underground Remix. Underground est un autre groupe de reggae français. On continuera avec Panda Dub, un artiste français également qui fait du dub, qui fait du reggae. Le titre s'appelle Shankara, extrait de son album Shapes and Shadow en 2017. Et on terminera cette sélection reggae par l'un de mes groupes favoris, disons-le. Donc Massive Attack, accompagné par Tricky et Aura Sandy. Alors, à l'origine, c'est sorti sur leur premier album, excellent premier album intemporel que j'ai écouté des milliards de fois, qui s'appelle Blue Lines, qui est sorti en 1991. Voilà, il est ressorti en version Mix Master en 2012 et c'est la version que je vous propose. Mais pour l'instant, on y va avec Mama. Alors, je vais essayer de vous retenir les interprètes sans retenir mon souffle. Wicked Dub Division meets North East Ska Jazz Orchestra, sorti en 2007. Donc, on écoute Mama et puis on part pour cette série reggae. Et je vous dis à tout à l'heure.

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Music Sounds Better Tonight, 21h-23h, toujours en compagnie de Karim, toujours sur le 89.7 FM Radio Boomerang, toujours sur le www.radioboomerang.com et toujours sur le DAB+, la radio numérique. Voilà, donc juste avant, c'était une belle petite, je trouve, sélection reggae sur laquelle je vais revenir. Donc on a démarré par Wicked Dub Division meets North East Ska Jazz Orchestra. Voilà, deux crews, un groupe de dub italien, Wicked Dub Division, et un groupe de ska jazz italien également, North East Ska Jazz Orchestra, pour un titre qui s'appelait Mama, 22 musiciens. Voilà, c'est pas mal, ça déménage. On a continué avec un groupe français qui s'appelle Hightone, l'album Dub to Dub sorti en 2018. Le titre c'est The Orientalist, la version Underground Remix. On a encore continué par un autre monsieur français qui fait du dub, s'appelle Panda Dub, extrait de son album Shapes and Shadow, sorti en 2017. Le titre c'était Shankara. Et on a terminé par l'immense groupe Massive Attack, accompagné par Tricky et Aura Sandy, parce que Tricky donc a fait partie des deux premiers albums de Massive Attack, hein, Blue Lines et Protection. Ensuite, il a fait une carrière solo qu'on connaît. Là, je vous ai proposé donc le titre Five Man Army, sorti à l'origine donc sur leur premier album Blue Lines en 1991, la version 2012 Mix Master. On continue, allez, on continue avec un peu de hip-hop, voilà, une sélection hip-hop un peu variée, comme ça. On va démarrer avec Kanye West et Jimmy Fox, leur célèbre titre Gold Digger, sorti en 2005, son deuxième album de Kanye West s'appelle Let Registration. Ensuite, on va continuer par un titre qui n'est pas très connu, une petite pépite de Néné Chéri. Le titre c'est I've Got You Under My Skin, donc c'est un classique de Cole Porter, sorti dans les années 30, en 1936 très exactement. Ce titre a été réarrangé par Néné Chéri, a changé un peu les paroles, car ce titre est sorti sur une compilation qui s'appelle Red Hot Plus Blue, sorti en 1990, dont tous les bénéfices ont été versés à la recherche contre le sida. Voilà, donc là on était dans les années 90 et le sida, et ben voilà, faisait pas mal de ravages, et donc Néné Chéri a recomposé ce titre, I've Got You Under My Skin, que je vous conseille, excellent, excellent titre. On continuera par un titre de 50 Cent accompagné par Justin Timberlake et Timbaland, sorti de son album Curtis en 2007 avec IO Technology. Et on terminera cette session hip-hop avec Guru. Donc Guru, c'est le MC du groupe Gangstar, accompagné par Dia Davenport, qui était la chanteuse d'un excellent groupe d'acid jazz britannique. Elle est américaine, mais le groupe était britannique et s'appelle les Brand New Heavies. Le titre que je vous propose, c'est When You're Near, extrait de l'album Jazz Matters volume 1, sorti en 1993. Donc je me suis bien mis sur Gold Digger, et puis c'est donc Jimmy Fox, et puis surtout Kanye West, et on part pour cette session hip-hop et on terminera par une session rock. Allez, à tout à l'heure. 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

Voilà, on clôt cette mini-session hip-hop avec Guru, accompagné par Ndia Davenport, extrait de son album solo, parce que Guru était MC du groupe Gangstar. Donc extrait de son album solo Jazz Matas volume 1, sorti en 1993, le titre c'était When You're Near. Et on avait démarré cette session hip-hop avec Kanye West et Jamie Foxx, le titre Gold Digger, sorti de l'album Let Registration, sorti en 2005, c'était son deuxième album. Ensuite, I've Got You Off The Maskin de Néné Chéri, sorti sur la compilation dont les bénéfices avaient été versés à la recherche contre le sida. La compilation s'appelait Red Hot Plus Blue, c'était sorti en 1990. Et enfin, on a écouté également IO Technology de l'album Curtis, sorti en 2007, album de 50 Cent. Il était accompagné par Justin Timberlake et Timbaland. Voilà, 22h55, l'émission touche à sa fin. Je vous propose de terminer par une petite session rock. Voilà, on va passer un peu de rock en démarrant par l'excellent groupe britannique qui s'appelle Radiohead. Je vous propose le titre No Surprises, sorti de leur album peut-être le plus célèbre, l'un de leurs albums les plus célèbres, OK Computer, sorti en 1997, qui est leur troisième album. Je vous conseille le clip, voilà, où on voit Tom York enfermé dans un caisson, il y a l'eau qui lui monte jusqu'en haut, voilà, il est resté en apnée pendant pas mal de secondes. Ensuite on continuera avec Depeche Mode, donc l'excellent groupe Depeche Mode. Je vous propose d'écouter Behind the Wheel, extrait de leur troisième album Music for the Masses, sorti en 1987. Enfin, on écoutera Oasis. Et oui, parce que Oasis, eh ben, vous n'êtes pas sans savoir que les frères Gallagher, Liam et Noël se sont reformés. Business, pas business, je vous laisse voir. Mais bon, ce dont je vais vous parler, je pense qu'on peut peut-être parler de business quand même. Alors, je vous propose deux titres, Don't Look Back in Anger. Voilà, extrait de leur deuxième album. J'adorais Oasis, hein, j'ai vraiment écouté beaucoup Oasis dans les années 90. Voilà, donc leur deuxième album, What's the Story, Morning Glory, sorti en 1995. Et Oasis sera donc en tournée en France, alors je crois que c'est en juillet 2027. Alors il y a un système de tirage au sort un peu comme Céline Dion, je crois. Faut s'inscrire, voilà, et checker ça sur internet. Alors par contre, j'ai vu le prix des places. Bon, ça coûte un bras, voire deux bras, voire la tête avec, puisque les prix commencent à 84 €, ce qui peut encore, mais bon, on se retrouve dans les gradins et puis on regarde les écrans, jusqu'à des places un peu mieux placées qui vont quand même jusqu'à 250 €. Donc voilà, je pense qu'ils vont se faire un petit peu de thunes sur ce coup-là. Et on terminera donc cette émission par deux titres du plus grand guitariste de tous les temps. Vous l'avez sans doute reconnu, voilà, il n'y a pas plus grand guitariste que lui. Monsieur Jimi Hendrix, qui nous a quittés le 18 septembre, on est un 18 septembre, 1970, donc ça fait, alors, j'espère que c'est bien compté, 56 ans. Il fait partie de ce club étrange, le club des 27, voilà, d'artistes qui sont morts à 27 ans. Kurt Cobain, Amy Winehouse, Brian Jones, Jim Morrison. On oublie parfois Robert Johnson, voilà, qui est un guitariste de blues que moi j'aime beaucoup, qui est le premier des clubs des 27. Donc je vous propose deux titres de Jimi Hendrix. Le premier déménage, c'est vraiment, voilà, du pur Jimi Hendrix. C'est extrait de son troisième et dernier album studio qui s'appelle Electric Ladyland. Et le titre que je vous propose, c'est Crosstown Traffic. Et on terminera par une superbe balade, vraiment, parce que Hendrix savait aussi écrire des balades. Le titre c'est Little Wing, extrait de leur deuxième album, enfin de son deuxième album, sorti en 1967, qui s'appelle Axis Bold as Love. Mais pour l'instant, donc, on est avec No Surprises de Radiohead. Donc, c'était Music Sounds Better Tonight. C'était l'émission de rentrée. Vous étiez avec Karim sur les ondes du 89.7 FM, sur le www.radioboomerang.com. Je vous signale que cette émission sera disponible sans doute lundi ou mardi en ce qu'on appelle en podcast. Donc, voilà, allez checker ça sur le www.radioboomerang.com. Faites une recherche par date 18 septembre ou faites une recherche d'émission Music Sounds Better Tonight et vous aurez accès aux 35 émissions, je pense qu'on est à 35 émissions précédentes, voilà, donc écoutez-moi, contactez-moi sur les réseaux sociaux, Facebook Music Sounds Better Tonight, Instagram Music Sounds Better T, envoyez-moi une petite bafouille sur msbtonight@gmail.com et on termine donc voilà, No Surprises Radiohead. Moi je vous dis à donc un jour, on sera le 2 octobre je pense, allez, au revoir.

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1: Bonjour, bonsoir et bienvenue sur RFI, Radio France Internationale. Il est minuit ici à Paris, 22h en temps universel et c'est l'heure de l'info sur la Radio du Monde.
0: Jérôme Bastion.
1: Au sommaire de cette édition, le président Macron a reçu les chefs de parti et les principaux candidats à la présidentielle pour les alerter de la détérioration de la situation internationale, que ce soit sur le front des ingérences russes ou sur celui du prix des carburants. 3 jours de vote en Russie pour des législatives visant à renouveler la Douma, sans grand enjeu ni opposition. D'ailleurs, il n'y a quasiment pas eu de campagne. Le Kremlin visant essentiellement à conforter la politique guerrière de Vladimir Poutine. Nouveau palier dans la crise diplomatique entre Israël et le Royaume-Uni. L'État hébreu met fin à une mission britannique auprès des forces palestiniennes qui disent craindre pour leur sécurité et de voir leur isolement renforcé. Et puis le procès de l'assassinat de Federico Aramburu par des militants d'extrême droite en pleine rue à Paris. Ce vendredi, la veuve de l'ex-rugbyman argentin est venue témoigner à la barre au nom des 3 enfants du couple. Mais avant de développer ces titres, cette annonce du président Trump sur son réseau Truth Social il y a quelques minutes. L'annonce concerne le Groenland, territoire que le président américain prétend annexer depuis des années, vous le savez. Le chef de l'État affirme désormais avoir conclu avec le Danemark et le Groenland un accord réservant aux États-Unis un contrôle permanent de la sécurité du territoire rattaché à Copenhague. Cet accord permettrait à l'armée américaine, toujours selon le président Trump, de renforcer sa présence sur l'île associée à l'Union européenne et empêcher tout adversaire de Washington de s'y implanter. Copenhague salue cet accord, nous l'apprenons dans la soirée, il y a quelques minutes. Les autorités du Danemark et du Groenland disent également s'attendre à signer cet accord en marge de l'Assemblée générale des Nations unies qui s'ouvre la semaine prochaine. Nous continuerons à suivre, bien sûr, les développements de cette information dans nos prochaines éditions et sur notre site. Je vous le disais en titre, les chefs des formations politiques et des principaux candidats à la présidentielle de l'an prochain en France ont été reçus ce vendredi par Emmanuel Macron. Le président entendait évoquer ce qu'il a qualifié de dégradation rapide de la situation géopolitique en Ukraine et en Europe, ainsi qu'au Moyen-Orient, et des prix du carburant devenus insupportables à ses yeux. La réunion était confidentielle, mais fait rare, le chef de l'État français a ensuite pris la parole face aux journalistes. Raphaël Delvolvé.
2: Tous les participants l'ont dit, le ton de la réunion était grave et à la sortie face aux Français, le président Macron a voulu le conserver.
3: La situation que nous traversons est grave. Nous devons d'abord rester unis, mobilisés.
2: Le chef de l'État a évoqué dans l'ordre la menace russe accrue par les événements récents en Allemagne et au Danemark. Il annonce un renforcement de la vigilance en France.
3: Demander au gouvernement de préparer un plan de protection de nos infrastructures critiques ainsi que des sites les plus sensibles de notre base industrielle et technologique de défense contre les attaques de drones et les attaques cyber.
2: Pendant la réunion, il a d'ailleurs été évoqué 100 de tentatives d'ingérence dans la présidentielle française. L'autre grand sujet, c'est évidemment la hausse des prix du carburant liée à Hormuz et à la guerre en Iran. Emmanuel Macron dit agir pour assurer l'approvisionnement de gaz ou de diesel. Il tentera notamment des initiatives diplomatiques à New York en marge de l'Assemblée générale de l'ONU lundi et mardi prochain. C'est la priorité avant de lancer des aides financières directes pour les Français, comme le demandent les opposants politiques.
3: Avant de dépenser le maximum d'argent, et donc qui se traduira soit en déficit accru, soit en impôt, il faut surtout que nous soyons mobilisés pour essayer d'en traiter les causes.
2: Façon pour lui de garder une certaine hauteur, tout en apparaissant toujours connecté au pays et aux commandes, même sans être dans la compétition présidentielle en cours, dont il se dit vouloir être le garant de la bonne tenue.
1: Raphaël Delvolvé et le président Macron annoncent également que la France va convoquer un G7 sur l'énergie, sommet qui se tiendra dans les prochaines semaines pour avancer sur une meilleure coordination sur les niveaux des stocks de carburant. Fin de citation. Les électeurs russes votent depuis vendredi et jusqu'à dimanche pour renouveler la Douma, le Parlement russe. Ce sont les premières élections législatives depuis le début de l'invasion à grande échelle de l'Ukraine par l'armée russe. Aucune alternance du pouvoir n'est attendue. La campagne est passée quasiment inaperçue. Les médias d'État n'en parlent d'ailleurs presque pas et les candidats sont bâillonnés quand ils ne sont pas tout simplement empêchés. Le débat politique est donc réduit au strict minimum, explique le politologue Nikolaï Petrov, chercheur au New Eurasian Strategies Center, car pour les autorités russes, il s'agit surtout d'asseoir la légitimité du président russe Vladimir Poutine.
4: La marge de manœuvre est très étroite pour les candidats. Ils n'ont pas le droit de critiquer les opérations militaires ni le déroulement de la guerre. Ils n'ont pas le droit de critiquer le Kremlin. Ce qu'ils peuvent critiquer, ce sont certains manquements de la part des autorités qui ne s'empressent pas d'exécuter les ordres de Vladimir Poutine ou certains problèmes au niveau local. Car le but de ces élections, ce n'est pas la composition de la Douma d'État, la chambre basse du Parlement. Ces élections sont une question d'image. C'est pourquoi il est extrêmement important pour le pouvoir de démontrer qu'aujourd'hui, dans le contexte de la guerre, le soutien de la population n'a pas diminué et qu'il reste au contraire massif. Quant à la campagne électorale, elle est quasiment invisible dans les médias, car les autorités ne souhaitent pas attirer de nouveaux électeurs, de peur qu'ils ne soient opposés à la politique actuelle. Ce qu'ils veulent, c'est simplement que les élections se déroulent sans scandale et sans contestation.
5: And without any disobedience.
1: Les propos recueillis par Sofia Katsenkova. La crise diplomatique entre Israël et le Royaume-Uni ne retombe pas après les restrictions commerciales visant les colonies israéliennes. L'État hébreu annonce l'interdiction d'entrer en Israël de plusieurs personnalités britanniques, mais aussi la fin des activités de l'équipe de soutien militaire britannique à Ramallah. Manon Chaplin.
6: Cela faisait près de 20 ans que les Britanniques intervenaient au sein d'un dispositif international. Placée avec d'autres pays sous la responsabilité d'un coordinateur américain, l'équipe apportait conseils, formation et soutien logistique aux forces de sécurité palestiniennes. L'objectif rappelé par le gouvernement britannique en juillet était de faire de celle-ci une force crédible en Cisjordanie occupée, mais aussi à terme à Gaza si l'autorité palestinienne devait y revenir. Pour le général Anwar Rajab, le risque se situe surtout dans la durée.
7: Il est certain que cela aura un impact négatif, d'autant que nous travaillons déjà dans des circonstances complexes et que l'autorité palestinienne est confrontée à de nombreux défis sécuritaires, politiques et économiques.
6: Dans un contexte d'explosion de violence des colons israéliens en Cisjordanie occupée, l'équipe britannique joue aussi un rôle de médiation avec l'État hébreu. Anwar Rajab voit surtout dans cette décision israélienne une nouvelle pression sur l'autorité palestinienne.
7: Cela fait partie d'un ensemble de mesures israélienne prise contre l'autorité nationale palestinienne, qu'il s'agisse de restrictions économiques, de la restriction de circulation sur nos routes avec l'augmentation des checkpoints ou encore des arrestations quotidiennes.
6: Selon plusieurs sources, les membres de l'équipe britannique basée à Ramallah ont reçu 7 jours pour quitter la Cisjordanie occupée. Manon Chaplin, Ramallah, RFI.
1: Et puis à Paris, le procès de l'ex-rugbyman argentin Federico Aramburu, assassiné par deux sympathisants de l'ultra-droite. Ce vendredi, c'est la veuve du sportif, la mère de leurs trois enfants, qui est venue livrer un témoignage émouvant. Laura Martel.
8: J'aimerais parler de nos trois enfants, commence Maria Aramburu, arrimée à la barre pour contenir les tremblements qui parcourent son élégante silhouette. Et déjà, sa voix teintée d'accent se brise. Ils avaient 10, 8 et 2 ans. La douleur qui a fait éruption dans nos vies est quotidienne, vivante, évolutive. On repense alors à cette photo projetée en début de semaine, le couple et leurs trois enfants en pyjama, leur sourire radieux en ce jour de Noël, 3 mois avant le drame. Maria raconte, ce 19 mars, le petit s'est levé à l'aube, il regarde un dessin animé quand arrive la femme de Sean Egarty. Sean et Fédé ont été pris dans une bagarre. Fédé est à l'hôpital, il est vivant. Un signe de tête qui dit tout, elle s'effondre. Puis la maison s'emplit, les filles se réveillent. Il faut leur dire, sa voix s'étrangle, c'est le pire moment de ma vie. À son petit garçon, elle dit d'abord qu'un dinosaure a mangé son papa. Il avait besoin de savoir où était son papa et cette explication le réconfortait à un moment où c'était impossible pour moi de dire ce qui s'était passé. Aujourd'hui, poursuit-elle, il a 7 ans et parle d'assassin. Si jeune, il doit gérer cette blessure qui les accompagnera toute leur vie. Les filles se sont renforcées. enfermés. Malgré la thérapie, c'est très dur. La justice ne leur rendra pas leur père, mais va s'insérer dans leur histoire de vie, dit-elle. Alors de la cour, elle espère une décision qui les aide à se reconstruire et des accusés la sincérité. Dans le box, Loïc Le Priol reste tête basse, Romain Bouvier est en larmes.
1: Merci Laura Martel. Ainsi se referme ce journal. Tout de suite, vous retrouvez Un jour au village. Retour de l'info dans 50 minutes sur RFI. Il est 9:10 à Paris.
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9: Bonjour à toutes et à tous, bienvenue dans Un jour au village. Penaï Traoré étant absente pour le moment, j'ai le plaisir de vous présenter cette émission. Aujourd'hui, nous parlons de ces initiatives locales qui pourraient dessiner l'avenir dans les campagnes africaines. À Richatol, dans le nord du Sénégal, au cœur de la vallée du fleuve, à près de 400 km de Dakar, trois mots reviennent sans cesse. Agriculture, élevage et sucre. Derrière ces mots se cache toute une économie locale en mouvement où des initiatives innovantes se développent et donnent naissance à des solutions durables. Dans cette zone au nord du Sénégal, les résidus de la canne à sucre, autrefois considérés comme des déchets ou simplement brûlés, deviennent une ressource précieuse. Ils permettent notamment aux éleveurs de nourrir leur bétail, en particulier pendant les périodes difficiles, lorsqu'il n'y a plus d'herbe. Sur le terrain, nous avons rencontré des acteurs qui font bouger les lignes au quotidien. En studio avec nous, Mme Laure Thal, directrice de l'IPAR, l'Initiative Prospective Agricole et Rurale, docteur en sciences biologiques, et Dr Mortala, directeur des plantations de la Compagnie Sucrière Sénégalaise. Mais d'abord, la parole est à nos radios partenaires. Aujourd'hui, la radio Ngatamare FM au nord du Sénégal. Nous sommes avec Oumar Ba, rédacteur en chef de cette radio. Bonjour Oumar Ba.
10: Bonjour, Monsieur Barrault. Bonjour à tous les auditeurs et auditrices de la RFI internationale.
9: Monsieur Ba, tout d'abord, Ngatamare signifie...
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Salut les cinéphiles, et il est un peu plus de 10h, ici Vienne Émeutée en direct de Radio Boomerang sur 89.7 FM. C'est donc l'heure de nous retrouver comme chaque semaine pour une heure consacrée au monde du cinéma. Critiques de films et musique de films vont s'enchaîner pour votre plus grand plaisir. Alors au sommaire aujourd'hui, on va poursuivre les sorties de cet été, notamment la fin d'Oak Street avec Ewan McGregor et Anne Hathaway, qui a connu un certain succès au mois d'août, un film qui est notamment produit par J.J. Abrams. J.J. Abrams, c'est le créateur de Lost, c'est celui qui a ressuscité la saga Star Trek au cinéma au début des années 2010, et on lui doit deux épisodes de Star Wars, de la dernière trilogie qui était sortie entre 2015 et 2019. On parlera aussi de The Dog Stars, le 30e film de Ridley Scott. Sir Ridley Scott est de retour, le grand metteur en scène, et de retour avec donc son 30e film interprété par Jacob Elordi, qu'on avait vu dans le Frankenstein de Guillermo del Toro, qui était disponible sur Netflix, et également Josh Brolin dans les rôles principaux. On va également parler d'un film qui sort aujourd'hui dans les salles, qui s'appelle Les Contrebandiers. Les Contrebandiers, un film de Patrick McKinley avec, le casting il est pas mal, Ethan Hawke et Russell Crowe, qui sont réunis à l'écran, et franchement, comme vous pouvez le voir sur l'affiche, c'est un film palpitant, phénoménal, captivant, intense, poignant. C'est encore un excellent film qui sort aujourd'hui dans les salles.

émission par un petit hommage. Eh bien oui, c'est la musique que vous entendez derrière. L'île aux enfants est orpheline, puisque Yves Brunier, qui était le héros des enfants de toute une génération, est mort vendredi dernier à 85 ans. Il a été co-créateur et interprète d'un certain dinosaure orange que les plus âgés connaissent, qui s'appelle Casimir. S'il a été le héros de la série L'île aux enfants entre 1974 et 1982, pendant presque 1000 épisodes, il a interprété le monstre gentil Casimir, qui a enchanté l'ORTF, FR3 à l'époque, puis TF1, avec sa silhouette de dinosaure quelque peu rebondie. Et donc, le comédien et marionnettiste Yves Brunier s'en va avec sa mascotte, et c'est la chanson du générique que l'on entend maintenant, qui est un petit hommage complémentaire. Qui ne connaît pas, dans ma génération, le dinosaure Casimir ?

0: Alors, on va parler maintenant d'un film qui a récolté presque 700 000 entrées au mois d'août. Il s'agit de La fin d'Oak Street. Alors, c'est un film qui est réalisé par David Robert Mitchell, qui avait réalisé It Follows il y a quelques années. Et d'ailleurs, il a écrit le scénario avec un certain J.J. Abrams, qui est le producteur du film. Le film est interprété notamment par Anne Hathaway. On la voit partout, elle est en Hathaway, elle est dans tous les films. Ewan McGregor également, qui est de retour dans ce beau petit film qui raconte l'histoire d'un quartier, le quartier d'Oak Street, qui, suite à un étrange événement cosmique, se retrouve transporté en un lieu mystérieux. Les Plates, donc la famille Plate, qui ne reconnaît plus leur environnement familier, ne va pas tarder à comprendre qu'il va leur falloir absolument rester unis s'ils veulent s'en sortir, parce que leur quartier a été transporté 65 millions d'années avant notre ère. Je vais vous proposer d'écouter tout de suite un petit extrait de la bande-annonce.
1: On n'a plus d'eau maintenant.
2: Apparemment, c'est tout le quartier qui a plus de courant.
1: C'était quoi ça?
2: On est coincé.
1: J'ai l'impression que notre quartier, notre maison, notre rue, tout s'est déplacé.
2: Mais attends, comment c'est possible?
3: Dépêche-toi, cours!
4: Mais qu'est-ce qui se passe?
3: Non! Rentrez chez vous!
4: J'ai entendu un coup de feu!
5: On rassemble toute la nourriture.
1: Prenez tout ce qui peut nous servir d'arme.
5: Qu'est-ce qu'on va faire?

Alors le problème de ce film, qui est très réussi d'ailleurs, le problème de ce film, c'est que on a l'impression qu'on va aller voir un film de David Robert Mitchell. Et en fait, on va voir un film de J.J. Abrams, puisque c'est un peu ce qui s'était passé en 1982 sur le film Poltergeist, qui était réalisé par Tom Hooper, qui était un réalisateur de films d'horreur, mais qui était produit par Steven Spielberg. Et en fait, on a su, des années après, que le producteur Steven Spielberg est venu traîner sur le tournage et qu'il a vampirisé le film, c'est-à-dire qu'il a réalisé quasiment la moitié du long métrage. Donc en fait, le film Poltergeist, eh ben, c'est plus un film de Steven Spielberg qu'un film de Tom Hooper. Et là, pour la fin d'Oak Street, c'est un peu pareil, c'est-à-dire qu'on a l'impression de voir franchement toutes les problématiques, les cadrages de J.J. Abrams et non pas de David Robert Mitchell qui est crédité en tant que réalisateur. Ce film, qui fait penser un peu à une sorte d'épisode de la quatrième dimension, alors en gros avec des personnages qui sont faillibles dans une situation hors norme, et super bien interprété d'ailleurs par le duo Anne Hathaway et Ewan McGregor, avec des effets spéciaux de la société de George Lucas, pardon, Industrial Light and Magic, ILM, et non, franchement, c'est réussi, mais c'est vrai qu'on a l'impression de voir un film de J.J. Abrams, notamment parce que la musique, elle est composée par Michael Giacchino, qui a déjà composé la musique de Spider-Man, qui est sortie au mois de juillet, on est au mois d'août, et il ressort une deuxième BO avec la fin d'Oak Street, qui en plus est particulièrement réussie. Ben, je vais vous proposer d'en écouter un extrait. Donc voici un extrait de la fin d'Oak Street composé par Michael Giacchino.

Ah, la musique, elle est canon, hein. Ah ouais, mais j'ai apprécié. Et le vinyle sort au mois de novembre pour les amateurs de musique de film. En tout cas, c'est un carton déjà en téléchargement pour la musique de Michael Giacchino. Alors le film, moi je l'ai bien aimé. Je l'ai bien aimé parce que contrairement aux suites de Jurassic World qui sont de plus en plus édulcoré, on est face à des dinosaures dans les versions de Jurassic World, et il y a quasiment aucun mort parmi les personnages principaux. Là, c'est tout l'inverse. D'ailleurs, je ne recommande pas ce film aux plus jeunes. C'est pas un Jurassic Park qu'ils vont voir, mais un film avec des dinosaures qui chassent, qui se nourrissent et qui enlèvent parfois des personnages clés à la vie de leur, enfin, qui prennent la vie de personnages clés du scénario. Et oui, c'est quand même assez, c'est pas violent, mais c'est quand même costaud, et les effets spéciaux sont particulièrement réussis. Le scénario, moi, je l'ai adoré parce que voilà, c'est un peu un petit épisode de la quatrième dimension. On bascule, voilà, 65 millions d'années avant notre ère. On n'a quasiment pas d'explication. Ce sont des paradoxes, hein, temporels, etc. Moi, j'aime bien ce genre de film. Et le film n'est pas trop long, dure 1h40. Et surtout, on a l'impression de voir un film produit par Steven Spielberg dans les années 80. D'abord, le film se passe dans les années 80, donc on a droit à une BO des années 80, on a droit aussi à un environnement, on parle plus de choses des années 80, les Walkman, etc. Enfin, on n'y a pas de téléphone portable, on est dans un environnement de banlieue américaine, typique des films de Steven Spielberg, que ce soit des productions Spielberg comme bah, Poltergeist, comme Les Goonies, comme Retour à le futur. On est dans cette ambiance-là. Et je vous avoue que au-delà du côté un peu vintage, un peu passéiste, je dirais, on a droit surtout à une petite cure de jouvence d'aller voir un bon petit film comme on en aurait produit dans les années 80, c'est-à-dire des films bah, bien écrits, bien réalisés, divertissant tout en ayant un message derrière. Enfin, grosso modo, si vous avez bien compris, c'est un film que j'ai bien aimé. Il n'a pas cartonné en salle, même s'il a bien marché. C'est plutôt une sorte de film de série B qui va marcher, je vous le garantis, dès qu'il sortira en VOD et en Blu-ray et en DVD. Ça, ce sera pour la fin du mois de novembre. Et sinon, vous pouvez encore aller le voir dans les salles qui le projettent actuellement.

Alors, on va faire une petite pause musicale. Petite pause musicale avec l'une des grandes BO de l'été pour un film qui n'est même pas sorti en salle en France. Vous pouvez le voir, le visionner depuis début juillet sur Amazon Prime. Il s'agit du remake tout naze des Maîtres de l'Univers, réalisé par Travis Knight, avec des acteurs qui ne sont nuls, sauf quelques-uns, notamment Jared Leto dans le rôle de Skeletor, parce que oui, les Maîtres de l'Univers, c'est Musclor, vous voyez déjà avec des noms comme ça, Skeletor, bon, c'est un film qui est une série Z, pourtant extrêmement bien interprété par les seconds rôles. Il y a Idris Elba qui joue dedans, il y a Morena Baccarin, il y a Alison Brie, il y a Jared Leto dans le rôle de Skeletor et aussi James Purfoy. Donc des acteurs chevronnés qui sont présents pour cachetonner en même temps, mais qui le font à fond jusqu'au bout. Ils savent qu'ils sont dans un univers qui n'est pas crédible une seule seconde. Avoir un mec qui a des gros muscles qui s'appelle Musclor, ça fait un peu rire, on est d'accord. Mais il y a quelque chose derrière de typiquement années 80 qui a vraiment cartonné. Il s'agit de la bande originale, puisqu'elle est signée de Daniel Pemberton. Daniel Pemberton, c'est celui qui a composé la musique, par exemple, de projet Dernière Chance, dont je vous avais fait écouter la semaine dernière un extrait de la bande originale. Et là, Daniel Pemberton, pour faire 13 années 80, eh bien, il fait appel à Brian May, le guitariste du groupe Queen, toujours en vie et toujours en activité, qui va composer pour lui un thème et interpréter un thème typique de Queen des années 80, que je vous propose d'écouter tout de suite, Eternia, ça s'appelle Eternia, et c'est donc tiré de la bande originale des Maîtres de l'Univers, composé par Daniel Pemberton et Brian May, rescapé du groupe Queen.

Ah, c'est beau, hein. Ah, c'est vraiment les années 80, cette guitare électrique, elle a un son que j'adore, voilà. Donc, une BO pour un film qui est passé directement par la case Amazon Prime, qui n'a même pas pu bénéficier, d'une sortie en salle en France.

Alors maintenant, on va parler de Dog Stars. Dog Stars, c'est un film qui est sorti le 26 août en salle, réalisé par le grand Ridley Scott. Doit-on encore présenter Ridley Scott ? Alien ? Blade Runner ? Gladiator ? Thelma et Louise ? Black Rain ? Seul sur Mars, bon, voilà, il y a une flopée de grands films, Kingdom of Heaven aussi que j'adore, et dont je consacrerai certainement prochainement une émission spéciale. Avec au casting Jacob Elordi, donc rescapé de Frankenstein de Guillermo del Toro, Margaret Qualley qui a un peu le vent en poupe actuellement, et Josh Brolin. Josh Brolin, c'est Thanos pour ceux qui ne le connaissent pas, il jouait déjà le grand frère dans les Goonies en 85. Alors de quoi ça parle ? Dans un futur proche, où une pandémie sans nom a décimé la société américaine, Ig, un pilote, vit sur une base aérienne abandonnée du Colorado avec son chien et un ex-marine. Lorsqu'une transmission aléatoire passe par la radio donc de son Cessna 1956, la voix fait naître au plus profond du pilote l'espoir qu'une vie meilleure existe en dehors de leur périmètre étroitement contrôlé. Là-bas, je vais vous proposer d'écouter tout de suite un extrait de la

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4: Et encore, vous ne voyez pas les images, vous n'avez que le son. Parce que c'est magistralement mis en scène. Alors, The Dog Stars, c'est l'adaptation du roman d'anticipation La Constellation du Chien, qui a été écrit par Peter Heller et publié en 2012. Ridley Scott s'est emparé donc du scénario qui a été rédigé par Mark L. Smith et Christopher Wilkinson au début de l'année 2025, décidant de faire de ce projet son film suivant, après le report imprévu de son biopic consacré au groupe The Bee Gees. Initialement, Ridley Scott souhaitait confier le rôle principal du pilote Higg à Paul Mescal. Paul Mescal, c'est celui qui jouait dans Gladiator 2. Cependant, l'acteur irlandais, Paul Mescal est irlandais, s'est engagé sur les biopics consacrés aux Beatles. Donc le cinéaste a dû se tourner vers quelqu'un d'autre. Il a vu le Frankenstein de Guillermo del Toro et c'est bien sûr vers Jacob Elordi qu'il a décidé de tourner, c'était avec lui qu'il a décidé de tourner son film. Alors il retrouve plein de gens avec qui il a l'habitude de bosser, notamment Josh Brolin, avec lequel il avait bossé dans American Gangster, Guy Pearce, avec lequel qu'il avait fait tourner dans Prometheus, Benedict Wong, avec lequel il avait tourné Prometheus et Seul sur Mars, et également il va collaborer une nouvelle fois avec le compositeur Harry Gregson-Williams et la chef costumière Janti Yates. Alors c'est vrai que le film il est vraiment bien fait. Il est vraiment bien fait, mais bon, Ridley Scott, c'est un vieux routier, c'est un grand metteur en scène. Et le film, il a eu un budget confortable, 110 millions de dollars. C'est pas mal pour pouvoir vraiment montrer la fin du monde, bien que le sujet ne soit pas de montrer la fin du monde, mais juste les survivants qui se déchirent entre eux, un peu à la façon d'un western. En fait, The Dog Stars, c'est un western. Le fait de juste dire, voilà, ça se passe dans un univers apocalyptique, c'est pour rameuter un max de public, parce que, honnêtement, on leur met des chapeaux de cow-boy sur la tête, on remplace l'avion par un cheval, et on a The Dog Stars. C'est vraiment un film western primal, dans le sens où des gens veulent survivre, des autres veulent imposer leurs lois, et ils se battent. C'est vraiment très simple. Il y en a un qui va retrouver l'amour, et quand les méchants vont arriver, il va falloir faire un choix, un massacre ou se faire massacrer. C'est vivre ou mourir. Et on choisit tous la première solution dans ces cas-là. Alors, Dog Stars, c'est un film qui est encore à l'écran et que je vous invite également à regarder parce que c'est bien mis en scène, c'est divertissant, c'est du grand spectacle, l'argent est à l'écran, et Ridley Scott, je vous rappelle, il a presque 90 ans, et il est toujours impressionnant au niveau mise en scène. Il a une bonne équipe derrière, il n'est pas tout seul, mais quand même, 90 ans, et il continue à faire des films de ce calibre-là, certains jeunes n'y arriveraient jamais de leur vivant. Donc moi je trouve que chapeau Ridley, et il faut l'encourager pour qu'il continue à tourner de bons films. Là, il est parti, il nous a annoncé qu'il partait tourner une dernière suite, un dernier préquel à Alien pour boucler la boucle avec son film de 1979. Beaucoup de gens sont en train de le décrier, moi j'attends, parce que si à 90 ans,

il veut encore apporter une pierre à l'édifice d'Alien, bah c'est qu'il a encore quelque chose à raconter. On verra ça certainement en 2028 dans toutes les bonnes salles. Alors au niveau musique de film, parce que Dog Stars, c'est à nouveau la collaboration entre Ridley Scott et Harry Gregson-Williams. Ils ont collaboré depuis plus de 20 ans ensemble. Avant, c'était Hans Zimmer qui travaillait beaucoup avec Ridley Scott et maintenant ou Vangelis. Et maintenant, on a droit à Harry Gregson-Williams. Alors moi, je vais vous faire écouter une chanson, parce que j'avoue que il y a une chanson qui est sympa. Alors cette chanson s'appelle World Without End, le monde sans fin, interprété par Priscilla Hahn et composé par Harry Gregson-Williams. Rien que pour vous, chers auditeurs.

La chanson, elle est vachement sympa. Hein. Elle est franchement sympa. Alors, il y a une musique dans le film, hein, mais moi, la BO, j'y ai pas accroché. Avec Gregson Williams, je trouve qu'il vieillit mal. Autant, il y a plus de 20 ans, il nous proposait Kingdom of Heaven ou Le Monde de Narnia, puisqu'il a composé les deux premiers opus de Narnia. Autant là, moi, je trouve que ça fait un peu plat par rapport à ce qu'il avait composé à l'époque. Alors, on va quand même écouter un extrait de la bande originale de ce film, parce que c'est très feutré, avec une belle petite guitare. Oui, c'est quand même de la belle musique de film, on va dire aujourd'hui. Il y a 30 ans, ce serait passé complètement inaperçu, mais aujourd'hui, ça reste malheureusement du très haut niveau dans la médiocrité de certaines bandes originales.

0: Alors maintenant, je vais vous faire écouter en avant-première la nouvelle bande-annonce, si vous ne l'avez pas encore vue, de la série télé HBO Harry Potter, puisque en décembre, pour les fêtes de fin d'année, le studio HBO, le network HBO, va donc diffuser la première saison en 8 épisodes d'Harry Potter. Donc ça s'appellera Harry Potter à l'école des sorciers, puisqu'on recommence tout à zéro avec un nouveau casting. Alors, dans le casting, on va dire que, bon, les gamins, on les connaît pas, vous êtes d'accord. Ce sont des enfants comme pour le premier, là, pour la série de films qui viennent de nulle part. Mais ils sont, je vais dire, accompagné de grands acteurs, notamment de John Lithgow, qui va jouer Dumbledore, de Nick Frost, qui va jouer Hagrid, de Janet McTeer, qui va jouer McGonagall. Alors bon, Rogue est joué par Papa Essioudou, et franchement, ça fait polémique. Je comprends très bien pourquoi, par rapport en tout cas à la description qu'en avait fait J.K. Rowling du personnage de Rogue. La description qu'avait fait J.K. Rowling de Rogue était simple dans les livres. Il était livide, presque blafard, et habillé exclusivement en noir. Le fait de donner à un acteur noir la possibilité d'endosser le rôle du personnage de Rogue, eh bien, ça, c'est, au niveau mise en scène, c'est pas terrible, parce qu'il est habillé en noir, il est noir, on voit rien, en fait. Dans la bande-annonce, je trouve que c'est quand même flagrant, et c'est dommage, parce que ça ne entache en rien le talent de cet acteur. C'est juste que, moi, je l'aurais habillé en blanc volontairement pour faire un contraste, parce que le personnage est très contrasté à la base. Donc, c'est un peu dommage, et surtout que l'interprétation d'Alan Rickman dans les 7 films que vous connaissez, eh bien, voilà, c'est quand même quelque chose. Et oui, comment ça, il y a 8 films? Et oui, c'est vrai, il y a 8 films. Bah oui, parce que le 7e, il est divisé en 2. Bah voilà, là, il y aura 7 saisons. Il y aura 7 saisons, une par bouquin. La chose que j'aime beaucoup, c'est que le professeur Flitwick, qui était interprété par Warwick Davis, vous savez, celui qui jouait dans Willow, le nain, eh bien, le professeur Flitwick est interprété à nouveau par Warwick Davis. C'est d'ailleurs la seule personne au casting qui réintègre son personnage des films. C'est le seul. Ne me demandez pas pourquoi, je n'en sais rien, mais j'en suis très heureux pour lui, parce que c'est vrai que ça lui allait très très bien. Alors, voilà un peu, la série va arriver, on connaît déjà l'histoire, elle va être beaucoup plus fouillée par rapport au roman, mais on attend avec impatience d'écouter la bande originale du film, puisque vous imaginez que c'est Hans Zimmer qui va composer le thème de cette nouvelle série, alors que c'était John Williams dans la série de films. Et bien d'ailleurs, je vais vous laisser écouter un extrait de la bande-annonce de cette saison 1 qui sera diffusée à partir du 25 décembre sur HBO Max.
1: Avant le banquet de début d'année, les premières années prendront part à la cérémonie de la répartition. Granger, Hermione.
2: Salut. La liste de lecture vous a plu?
3: Quelle liste de lecture?
1: Weasley, Ronald.
4: Hé!
1: Potter, Harry.
3: La maison où on nous met décide de tout notre avenir. Donc zéro pression. Pas Serpentard. Pas Serpentard.
5: Gryffondor! Bienvenue à Poudlard pour cette année qui commence!
4: C'est un grand jour, les gars! Vous le sentez comment?
1: Monsieur Potter, vous devrez travailler dur. Trouvez ce qui éveille votre intérêt. Et formez des amitiés solides.
4: Tout le monde me prend pour un grand sorcier. Actuformus. Mais en fait, je sais rien.
6: Espérons que vous brillerez sur le terrain de Quidditch, Potter. Car vous n'avez guère brillé ici.
7: La famille, ce n'est pas que les liens du sang. Tu trouveras ta place.
3: découvert un truc énorme.
6: On ne les protégera pas. On ne peut que les préparer.
8: À quoi donc?
3: On ne sait pas ce qui peut rôder derrière une porte par ici.

0: Non, sérieusement, ça vous arrive de lire ?
1: Et vous n'avez pas vu les images qui ressemblent à s'y méprendre aux images des films. Ça, c'est ce qui me gêne quelque peu. Alors, en tout cas, moi, je vais vous proposer quelque chose, c'est de réécouter, en attendant de pouvoir entendre les premières notes de Hans Zimmer, qui sont peut-être cachées d'ailleurs dans la bande-annonce, bien, ce sera d'écouter le thème immortel composé par John Williams pour la série de films. Ça va être dur de surpasser ce thème musical.

Voilà, c'était un extrait donc de la bande originale d'Harry Potter à l'école des sorciers, le film qui était sorti en 2001 et c'était donc une musique composée par le grand John Williams.

0: Et l'émission va bientôt toucher à sa fin, mais avant, on va parler d'un dernier film qui s'appelle Les Contrebandiers, qui sort en salle aujourd'hui. Donc un film réalisé par Padraig McKinley avec Ethan Hawke, Russell Crowe et Juliette Jones. Ça raconte l'histoire en Oregon en 1933, après la mort de sa femme, Samuel Murphy est arraché à sa fille et envoyé dans un camp de travail impitoyable. Lorsqu'un surveillant, sans scrupule, lui promet la liberté contre une périlleuse mission de contrebande d'or, Murphy saisit sa seule chance de rentrer chez lui. Il s'embarque alors dans une expédition de tous les dangers au cœur d'une nature hostile où les trahisons se multiplient. Mais jusqu'où Murphy sera-t-il prêt à aller pour revoir sa fille ? Réponse dans le film dont voici un petit extrait de la bande-annonce que je vous propose pour que vous puissiez voir un peu l'ambiance, enfin écouter l'ambiance de ce film qui sort dans les salles aujourd'hui.
1: Un problème partagé, c'est plus qu'un demi-problème. Alors c'est quoi le problème ? Je suis ici. C'est ça mon problème. J'ai une fille. Dans un mois, elle sera pupille de l'État et candidate à l'adoption. Même avec les remises de peine, je suis encore là 6 mois. J'ai un ami qui a besoin d'un petit coup de main. J'ai aucune confiance en ces charlots, mais toi, je te fais confiance. T'acceptes ce travail et t'es un homme libre.
2: Sérieusement ? Maniez-vous.
3: Cet or, c'est un problème. Il y a plein de types désespérés qui pensent qu'ils seraient mieux dans leur poche. Ça n'arrivera pas, pas sous ma direction. Vous allez partir avec dans les montagnes avant que qui que ce soit ne remarque qu'on n'a plus d'or. Et si un seul gramme disparaît, vous aurez de gros problèmes.
1: Il y a quelqu'un.
3: Les gens se transforment devant l'or. Ils mentent, ils trichent, ils tuent pour lui.
1: Ça m'inquiète pas. Ouais, ben ça devrait.
4: Montez, montez, montez !
1: Je te l'avais dit que c'était un plan foireux. Tu commences déjà à me les briser. Continue comme ça et tu vas voir.
5: Réveille-toi, vieux, qu'est-ce qu'on fait ?
1: Je sais pas dans quelle équipe vous jouez tous les trois, mais c'est pas dans la mienne.
0: Alors le réalisateur Padraig McKinley souhaitait rendre hommage au cinéma d'aventure des années 1970, notamment les classiques tels que Sorcerer, Délivrance ou Jeremiah Johnson. Et c'est vrai qu'il espérait retrouver le genre de poésie, le genre de courage, le genre de sueur qu'il y avait dans ces films de William Friedkin, John Boorman, Sidney Pollack et Peter Weir. Il a décidé de faire appel à deux acteurs qu'il connaissait vraiment bien, Ethan Hawke et Russell Crowe. Le cinéaste venait de collaborer avec Ethan Hawke sur The Good Lord Bird et justement Russell Crowe venait de tourner avec lui sur The Exorcism. Donc c'est vrai que l'idée de confier ces deux rôles-là à ces deux acteurs s'est imposée, mais tout naturellement. Alors ce qui est marrant, c'est que l'action du film se déroule dans l'Oregon et qu'en fait c'était tourné en Bavière. Aucun rapport, mais les paysages sont magnifiques. Et puis, la topographie étant différente, il y a quand même une luminosité qui ressemble un peu. C'est ça qui est marrant, mais comme quoi, la Terre est d'une certaine façon, on retrouve des paysages d'un pays à un autre qui se ressemblent. Alors malheureusement, je peux pas encore vous faire écouter la bande originale qui pourtant a été confiée aux frères Latham et Shelby Gaines. Et c'est vrai que ce duo de compositeurs est réputé pour leur démarche expérimentale et tactile, fabriquant des sculptures sonores amplifiées à partir d'objets trouvés afin d'offrir au film un univers vraiment audio spécifique, brut, organique et totalement inédit. Alors un film que je n'ai pas vu, mais dont je vous parle parce qu'on en parle beaucoup et que c'est un film que j'ai hâte de découvrir, et il a fait partie du festival Sundance, le dernier festival, donc c'est généralement un gage de qualité, qui sort aujourd'hui dans les salles. C'est déjà le moment de nous quitter. Mais j'espère que vous avez passé un agréable moment en ma compagnie et que cela vous a donné l'envie de regarder les films que j'ai mentionnés aujourd'hui ou d'aller les voir en salle. Alors promis, on se retrouve la semaine prochaine à la même heure pour un nouveau numéro de Vianney fait son cinéma, bien sûr sur Radio Boomerang.

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